0: Moi, je vais peut-être rester à Saint-Pierre-et-Miquelon, du coup, là.
1: Ah,
0: oh non, alors, pas les gilets jaunes.
1: Je connais pas. Alors, attendez, je connais pas parce que c'est... vous êtes bien là-bas et tout va bien.
0: Quelle belle région française.
1: Ah ouais.
0: Nous avons la chance que cette terre soit française. C'est magnifique. Il fait beau. Mmh. C'est le paradis.
1: Ouais.
0: Petit cocktail. Ouais. Magnifique.
1: Quoi, Monsieur le Président, arrêtez de vous foutre de notre gueule, Monsieur le Président, franchement. Arrêtez de nous mentir.
2: Ouais.
0: Écoutez, vous avez raison. C'est de la merde. Il pleut, il y a du vent, c'est l'enfer. Je vais rentrer au plus vite, mais s'il vous plaît, dites aux gilets jaunes de ne pas venir. Bisous les amis, et bonne journée. D'accord. Sur Europe 2.
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0: Pop Radio.
1: Super.
0: Oh, il y a de l'orage ici.

0: les amis. Bah, et bonne journée sur Europe 2.
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0: Pop Radio.
1: Super.
0: Oh, il y a de l'orage ici. Par contre, il pue. Oh, il pue de l'orage. Allez, bisous.
1: Si, si. À Saint-Pierre-et-Miquelon, on dit souvent il pue.
0: Et ça gonfle, là.
1: Ah, d'accord. On dit souvent il pue l'orage. Si, si, ça dit.
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2: Le tour du monde en 80 jours sur Gulli. C'est un dessin animé. Ah, c'est le film avec Jackie Chan.
3: Ouais.
2: D'accord, très mauvais. Est-ce que les animateurs de la villa ont déjà fait un tour du monde?
4: Alors, on se connecte tout de suite pour leur demander. Et pour commencer, on a Jean-Luc Reichmann avec nous. Bonjour Jean-Luc.
5: Oui, salut la compagnie.
4: Salut Jean-Luc.
5: C'est Jean-Luc et bienvenue dans les 12 Gounets.
6: Oui.
5: J'adore. Encore 967 milliards de téléspectateurs hier midi.
7: C'est beaucoup, hein.
5: Ça fait 2330% de part de marché.
7: Incroyable.
5: Je suis blindé. J'ai vu que Gulli, diffusait le tour du monde en 80 jours avec Jackie Chan. Et sachez que j'ai déjà fait le tour du monde, j'en ai même fait une bêtise.
4: Quelle bêtise? C'est quoi cette bêtise?
5: Eh bien, voici la question. Quelle bêtise Jean-Luc a-t-il fait pendant son tour du monde?
4: Oh. Oh là là.
5: Est-ce qu'il a fait rougir de honte le mannequin Peace en sortant sous une vie à côté de lui?
3: Ah bah, il y a de quoi.
5: Ou l'autre?
7: On va dire l'autre.
4: Ouais, parce qu'on l'a déjà vu le mannequin Peace, mais c'est pas...

0: That's life. Après, je vous embrasse, passez une belle journée. Regardez-moi ce midi.
1: Ouais.
0: Elle ne peut être que parfaite après m'avoir eu en ligne.
2: Oh, ah oui, c'est vrai, Jean-Luc.
3: Melon.
2: Et bah, bonne journée à vous aussi, Jean-Luc.
0: On et n'oubliez
2: finir.
0: Pas,
2: oui.
0: Je m'aime beaucoup.
2: Ah, bah, on a remarqué. Nous aussi, on vous aime. Voilà.
1: Ah,
2: on va finir avec Patrick Sébastien.
0: Salut, les Patrick. Cas, putain.
2: Oula, ça commence.
0: Ça va, mes petits leftos?
2: Ça va et vous?
0: Vous
2: êtes en forme?
0: Deux en forme. Ah non, elle laisse la musique, t'as, j'ai une tête là.
2: Qu'est-ce qui se passe?
4: Ah, il est en Gaule de Bois?
0: Eh Patrick, ouais, je suis en Gaule de Bois.
2: Encore?
0: Ah, je suis sorti dans un petit club libertin qui est ouvert le lundi soir de Rambouillet, le Décathlon.
2: Ah, le Décathlon?
0: Ça s'appelle comme ça parce que Caron démonte tout en deux secondes comme une quéchois. Sinon, je suis content parce que j'ai fait ma petite BA du jour.
2: Vous avez fait quoi?
0: Bah BA. Béatrice, 54 ans, caissière de l'Envoi Merlin. Je me suis fait ma petite BA du jour.
2: Mais non, mais je...
0: Vous parlez du film culte là avec Jackie Chan là,
2: oui.
0: Le Tour du monde en 80 je sais pas quoi là.
1: Ouais.
0: Je connais un autre film connu, Le Tour du monde en 83.
2: Ah, alors, en fait, non, Patrick.
0: Ah bon.
2: Non, connu, là, c'était trop facile celle-là en plus. Du coup, vous avez voyagé un peu vous dans votre vie et attention à ce que vous dites.
0: Alors stouf, t'as raison. Ouais, j'ai vadrouillé, j'ai roulé ma bosse, j'ai bourlingué comme on dit. Mais j'ai eu des logements, c'est à droite, à gauche.
2: Ouais, ouais.
0: Portugal par exemple, même au Brésil. Tiens le Portugal, je me souviens. 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
1: C'était qui?
0: C'est José, le Portugais qui voulait me regarder. La région est d'accord et

0: Ah, au Brésil, ouais.
1: Ah, ouais, attends,
0: au Brésil.
1: Au Brésil.
0: Ah, au Brésil, pfff. 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
1: C'était qui?
0: C'était Aline, ma voisine, qui voulait me toucher la pu. Ah, j'ai dit.

0: Voilà.
1: Et ben voilà,
0: Jean Bidou is dead.
1: Et ouais. Ben une bonne dose de paix. Voici un bon truc pour finir le stock de masques FFP2 qui nous restait. Voilà, très bien.
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2: Il est temps de s'occuper de ces petits virus. Là, vous avez le nez qui coule, vous avez acheté vos petits mouchoirs jetables par lot de 48 paquets, là. Tellement vous tapez dedans tous les jours, puisque 740 cas pour 100 000 habitants, c'est pas beaucoup. Les maladies respiratoires aiguës, c'est pas beaucoup. Les infections, mais c'est quand même plus que d'habitude. Ouais. Il y a la chanson aujourd'hui dans la compile des maladies qu'il ne faut pas chanter quand t'as le rhume.
3: Bababia. Eric Obegay, bye bye, just a bush a bee, c'est you.
2: La chanson pendant la grippe.
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2: La chanson de la gastro.

0: C'est la même. C'est identique.
1: C'est pas la première fois que ça arrive. Hein. Dr. Dre avait déjà volé à l'époque le son de Coxie, puisqu'on avait Dr. Dre. Ah bon.
0: Ah, ouais, il se souvient de ce son.
1: Eh ben, Dr. Dre avait volé le son à Coxie.
0: Ah, c'est la même.
1: Voilà. Alors, Coxie qui s'était elle-même fait voler par Charles Aznavour.
0: Elle
2: a volé Charles.
1: Non. Non, c'est Charles. J'aime bien dans ce sens-là, moi. Mais le plus gros hold-up, c'est Grease. Écoutez, Grease. Bah, vous savez à qui ils l'ont volé?
0: Non.
1: Vous savez à qui ils ont volé ça? Patrick Topalov et Sim.
0: Même le nom, il vient de là.
1: Mais tout. Oh, ouais. C'est moche.
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0: Ah, c'est petit moment de... Pardon, qu'est-ce que...
1: Non, je te prouve.
0: Tu sais,
1: qu'il faut les tuer. Non, mais
0: tu sais, comme ce moment où t'es en cours, t'as mis ta tête, tes yeux sont derrière ton doigt.
2: T'es en train de sombrer.
0: Tu fais genre, t'as ton stylo, puis t'entends Sébastien, le gamin, là. Et t'es comme ça, tu fais non, je dormais pas. Voilà, allez, on y va.
1: Et tout de suite, c'est l'heure des moins grosses têtes avec Philippe Bouvard.
3: Eh bien, bonjour à tous. Bonjour et bienvenue sur Europe 2 dans les moins grosses têtes avec à mes côtés celle qui normalement ne fait pas bibi debout mais qui pourtant y arrive enfin quand elle dort pas, stouf. À côté, celui qui a de quoi faire pipi debout mais lui il en met partout d'après sa femme, Pietre.
4: Bonjour.
3: À côté de lui, celui qui ne fait ni comme Stouff, ni comme Piette, car lui, il fait ça dans la douche, Corentin.
4: Écologie.
3: Et enfin, le dernier qui est tellement grand qu'il le fait assis, sinon il a la tête dans le plafond, vite.
4: Oui.
3: On va commencer avec une première question de monsieur. Avant, il y avait la peste et maintenant Budapeste. Avant, il y avait la peste, maintenant Budapeste.
2: Budapeste.
3: Bien. Pouvez-vous me dire qu'est-ce qu'un antipodiste?
5: C'est quelqu'un qui n'aime pas les AirPods.
3: Non.
2: Les antipodes.
3: Non.
2: C'est quoi les mecs qui n'aiment pas les petits personnages qui sont derrière Jean-Luc Reichmann avant là.
3: Les usipodes, non, ouais. Pas du tout. Non alors vous avez tous déjà vu ça au moins une fois.
2: C'est quelqu'un qui dit qu'il n'y a pas de pôle Nord et pas de pôle Sud.
3: Non. Ouais. Un platiste. Non, pas du tout. Non.
1: C'est
3: physique, c'est avec les pieds, et vous l'avez tout.
1: Eh bien, il n'aime pas les pieds, il n'aime pas les doigts de pied.
3: S'il les aime bien...
2: C'est quelqu'un qui suce les orteils.
3: Non, il aime bien, et pour cause, il en a besoin, et vous avez souvent vu ça à la télévision, peut-être quand vous étiez petit.
5: Ah, il a plusieurs doigts de pied. Enfin, il en a 6, quoi.
2: Des chaussettes.
3: Non, un antipodiste, il fait quelque chose, et ça a un rapport avec les pieds.
4: Pieds nus, il fait des trucs pieds nus.
2: Ah, il se ronge les ongles de pied.
3: Non, pas du tout. Non.
1: Ah, il veut pas.
3: C'est un porc, ça, tout simplement.
1: Il veut pas marcher. Simplement.
3: Non, alors si, mais vous l'avez vu quand vous regardiez. Je vais vous aider un petit peu au cirque.
1: Ah, il fait du jonglage ses pieds.
3: Un acrobate qui fait du jonglage avec ses pieds en étant couché sur le dos. Bonne réponse.
2: C'est vrai que c'est pointu, ça.
3: Ouais. Madame Stouff.
2: Il y a des formations, c'est éligible au CPF.
3: On va terminer avec une dernière question de Madame. Pour réveiller Elisabeth II, il faut crier. De Bourg-la-Reine. Il existe une phrase en tchèque qui ne possède aucune voyelle. Que signifie-t-elle en français? Écoutez bien.
5: C'est ma table basse que j'ai commandée. Est-ce que c'est une insulte en tchèque?
3: Alors, je n'arrive pas à savoir si c'est une insulte, mais en tout cas, c'est...
5: Est-ce qu'on le dit, nous, régulièrement?
3: On le dit rarement.
2: Moi,
3: je pense que je ne l'ai même jamais dit à personne.
4: Est-ce que c'est un ordre?
3: Alors oui, c'est quelque chose, en tout cas, c'est d'indicatif, oui.
2: Okay. Rajoute des voyelles dans ta phrase,
3: non,
2: ça veut dire.
5: C'est débile?
3: Alors, c'est débile et ça peut servir les samedis soirs, très tard, quand on est un peu malade.
5: Mets tes doigts pour vomir.
3: Alors, c'est plus... Pas pour vomir. Enfonce ton doigt dans ta gorge. Se dit en tchèque.

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1: Dans la série Vous n'en pouvez plus, Steph est en ligne avec nous. Ça va ma petite Steph?
3: Oui, bonjour.
1: Ouh, où est-ce qu'elle habite Steph?
3: Stéphanie, elle habite à Gouvieux.
1: D'accord.
4: Je me disais.
1: Alors Stéphanie de Gouvieux.
4: Je m'assois
1: et je commande des pop-corn. Alors tu es la chérie, la femme de cœur, la femme, l'histoire d'amour.
3: Voilà, on va dire ça.
1: Ça c'est ma présentation à moi. Je vais te laisser ensuite dire ce que tu as envie de dire, mais tu es sa femme de cœur. Il nous parle de toi,
5: c'est vrai.
1: Chaque émission.
6: Voilà. Et que de sentiments.
3: Ouais, bien sûr. Évidemment.
1: Alors, Stéphanie, suppose que si tu es dans cette séquence qui s'appelle On n'en peut plus, c'est qu'il y a quelque chose de pénible.
3: Qu'est-ce qu'il a fait? Pire que

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2: La fête de la bière a commencé ce week-end. Je n'ai jamais fait. Mais
3: t'aimes pas ça à la base, toi, donc tu serais malheureux là-bas. Hein.
2: Oui, mais il paraît que c'est la convivialité que tu vas chercher.
3: Ce qui est génial à faire en Allemagne, là, c'est les serveuses, elles arrivent à prendre, mais je crois, 10 pintes dans chaque main.
2: Mais j'essaie de comprendre un truc, parce que tu vas au marché de Noël, hein. Tu vas à Strasbourg ou dans l'Est de la France, tu vas au marché de Noël, tu as de la bouffe avec des saucisses, des bretzels, du vin chaud, mais t'as aussi plein d'étalages de ventes de plein de choses.
3: Oui.
2: On est d'accord.
3: Oui.
2: Si on allait au marché de Noël de Strasbourg et qu'il n'y avait que bretzel, vin chaud, bretzel, vin chaud, vin chaud, bretzel, vin chaud. C'est-à-dire au bout de...
3: Bah, c'est pas un marché.
2: Non, mais tu peux pas manger et boire autant que ça. Tu vas quand même pas me faire croire qu'à la fête de la bière, ils boivent des litres et des litres.
3: Si.
2: Mais si. Tu vas pour...
3: Mais ils mangent aussi, ils mangent des saucisses, la choucroute.
2: Mais moi, tu me donnes une saucisse avec un peu de choucroute, j'ai plus faim. Je vais pas en manger 6.
3: Oui, enfin, ils passent pas 4 jours non plus là-bas, après, j'en sais rien.
2: Je pense que la galère pour te garer, pour machin, je pense que quand il va, c'est pas pour boire un demi et 3 frites.
4: Non, mais il reste bien. Au week-end. Hein.
5: Ouais, mais tu as l'ambiance, la musique, il y a plein de trucs.
3: Le vomi,
5: la bière.
2: Vous savez qu'il y a des bars,

0: Pietre, garantis-moi que cette info est vraie.
1: Non.
2: Si, si, bah si.
0: Non, mais t'es sûr?
2: Enfin, je suis sûr. Enfin, j'y étais pas.
1: Il va falloir qu'on vérifie.
3: Et heureusement que tu y étais pas avec ce que je vais vous dire.

0: de la championne qu'on a eu tout à l'heure.
1: Il a été pris en flagrant délit, interdit de tout concours de pêche et dénoncé. Et là, à la police qui ne saurait pas trop comment traiter ce dossier à jour. Des protections, des associations pardon, de protection des animaux ont porté plainte.
2: Bah en fait, moi, à l'époque, j'ai beaucoup pêché, moi, avec mes cousins et tout. Et un jour, je sais pas pourquoi, j'ai balancé ça comme vanne à ma chérie, à ma femme. Que quand j'allais à la pêche, j'y allais pour ça. Et depuis, à chaque fois que j'allais à la pêche,
1: J'ai compris.
2: Sauf alors que tu évidemment, jamais... non.
1: Bien sûr. Le plus inquiétant, c'est qu'il y en aurait d'autres comme lui. Hein. Ouais. C'est facile. Les gars, ils sont sur Only Carp. Ah. Il suffit d'avoir le listing, bien sûr. Et vous les connaîtrez, mais bien sûr.
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2: On va parler de l'amour et dans le pré. Un nouveau numéro de l'amour et dans le pré. Le chouchou du public, celui qui fait rire tout le monde, c'est Jean-Louis.
3: Ah ouais.
2: Alors Jean-Louis, il a deux prétendantes qui sont chez lui, sauf que Jean-Louis, il a un coup de cœur pour l'une des deux, alors ce qui arrive souvent, et ne calcule pas la deuxième qui s'appelle Léonie. Alors, ce qui devait arriver arriva, Léonie est partie sans rien dire, et Jean-Louis s'est rendu compte un peu tard. Du coup, il la cherche partout dans le village.
4: Elle est où Léonie?
5: Mais ça... Léonie! Léonie! Mais ça... Mais on est pas dans le gîte, là. Et je sais pas ce qui s'est passé, je sais pas. Je me suis pas aperçu qu'il manquait Léonie. Mais ça,
4: mais
5: ouais, c'est rien passé, c'est pas. Ou peut-être le frère, elle en profite.
2: Non, Jean-Louis, elle s'est barrée. Non, Léonie n'est pas partie prendre le frais ni visiter le village en pleine nuit. Et pourtant, Jean-Louis continue de chercher Léonie.
5: Non, pas possible de visiter le village. Non, c'est pas possible. Mais ça, merde. Ah, c'est compliqué. Ouh là là.
2: Eh oui.
5: Léonie, Léonie.
2: Le pire, c'est que le numéro d'hier s'est terminé sans que l'on ait des nouvelles de Léonie. Alors je pose cette question. Où est passée Léonie? La prétendante de

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2: Stouff, les signes qui prouvent quoi?
3: Bah, les signes qui montrent que tu vas te faire engueuler en rentrant.
2: Dans un couple?
3: Dans un couple.
2: D'accord, on y va.
3: Peut-être le tien d'ailleurs, tu vas me dire. Bon,

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2: 61% des Français possèdent au moins un animal de compagnie.
3: Beaucoup, hein?
4: Ah oui.
2: 39% des Français déclarent avoir un chat, contre 29% qui ont un chien.
5: Ah, il y a plus de chats que de chiens,
4: moi, ouais. C'est drôle. Ah non, moi je voyais la
5: Bastien, ouais. C'est que les chiens, tu les vois dehors, les chats, souvent ça reste à la maison.
2: Dédicace pour ma grisouille, l'animal le plus puissant et le plus intelligent de sa génération.
5: Derrière Chuck Norris.
2: En France, vous savez combien il y a de millions de chats?
3: Non.
2: En France?
4: De chats, oui, parce que j'allais dire.
2: Bah, quasiment 17 millions de chats en France.
6: Ah ouais. Ouais, donc quand ils vont vouloir dominer le monde,
5: c'est ce que j'allais dire. Avec l'IA, là, les deux, ils vont se mettre ensemble.
4: En bisbise.
2: De toute façon, je pense qu'il y a déjà des chats qui jouent vraiment du banjo et qui viennent te réveiller. Je pense que c'est pas de l'IA. On compte 9,7 millions de chiens dans les foyers français. 33 millions de poissons vivent comme animaux de compagnie en France.
3: Beaucoup,
5: c'est énorme.
2: Ouais. Alors,
5: j'en ai deux.
2: Quelle compagnie? Vraiment, ouais, les poissons, c'est vraiment un truc.
5: Bah, ils sont contents quand tu leur apportes à bouffer, quoi.
2: 6% des Français ont eu un hamster, un cochon d'Inde ou un petit mammifère. Ça aussi, c'est... 14% des Français ont déjà acheté un cadeau à leur chat pour Noël, alors que le chat a passé Noël dans le carton.
5: Oui, 14%, je trouve que c'est pas beaucoup du tout. Hein. Bah, mes animaux, ils ont tous, à Noël, ils ont tous un joujou.
2: Hein. T'es sérieux?
5: À tous les Noël.
4: Ah, ouais,
5: aux anniversaires aussi.
2: Pardon?
5: Ouais.
2: T'offres un joujou à un animal, ton porc, tu lui as offert quoi? Non, sauf sa femme, il oublie.
5: Bah, Simone, je les ai filmés, à chaque fois, je lui ramène une grosse cagette avec une bougie, une grosse cagette de légumes. Elle souffle dessus. Enfin, des fois.
3: Non, mais les animaux, ils sont à l'hôtel.
4: T'es trop mignon.
2: 8% des propriétaires de poissons rouges affirment avoir déjà changé de poisson sans prévenir leurs enfants pour pas leur faire de peine.
6: Bubule, le pauvre.
2: Ah, c'est vrai
6: bubule
2: que.
6: Bubule 2.
2: Bubule 2, bubule 3, bubule 4, c'est vrai que.
6: Et enfin. Vérifier que la chasse soit bien tirée, par contre.
2: 47% des Français ont déjà accusé leur chien ou leur chat d'avoir pété, alors que c'était eux.
5: Bon.
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0: 15 ans ou de 19. Est-ce que t'as remarqué qu'ils ont leur téléphone tout le temps dans les mains?
1: Et ils te répondent jamais.
0: Et t'as remarqué ça ou pas? Ils l'ont
2: constamment,
0: tout le temps dans la main, mais tout le temps. C'est-à-dire s'il y a un truc qu'ils n'abandonnent jamais, c'est leur téléphone. Tu les appelles, ils voient que ça sonne. Je pense qu'ils le voient, ils le sentent. Et ben, la dernière fois, ma chérie, elle a essayé de, on a essayé d'appeler ma Victoire et tout. On a essayé d'appeler. Je sais qu'elle l'a entre les mains.
2: Ouais, ouais.
0: Non.
3: Alors SMS, appel, c'est mort. Avec WhatsApp, des fois, t'as une petite chance en plus.
0: Snap.
3: Ah ouais, moi Snap.
0: Faut faire des snaps, mon ami. Le seul moyen, c'est Snap. Alors, moi, j'en fais pas non plus.
1: Ouais, puis la fois dernière, il y avait plus d'une panne de box. J'ai vu, ils discutent avec eux, ils sont super sympas en fait, mes enfants.
0: T'as vu, ils ont une belle voix, hein. C'est marrant, on entend trop rarement. Moi maintenant, quand je envoie un message à ma belle-fille, je me mets avec un nez de chien, tu vois, je mets un filtre Snap. Sinon ça ne marchera jamais. Je te fais un gros bisou, mon pote, bonne journée à toi.
1: Ouais, bisous à tous.
0: Prenons Agathe. Ah, Agathe, bonjour Agathe.
4: Coucou, salut, bonjour.
0: Bonjour
4: salut.
0: Ma petite Agathe, où est-ce que tu habites?
4: Grenoble,
0: vas-y, balance. Alors je pense que c'est sur le mari.
4: Oui.
0: Qu'est-ce qu'il a fait encore?
4: C'est gros. Alors écoute, il a passé l'été. Non mais il supporte pas les moustiques. Il me réveille en pleine nuit en allumant la lumière sans me réveiller. Et il me dit, il y a un moustique. Alors, le moustique, c'est comme s'il allait l'entendre, qui me réveillait avant. Et il saute sur le lit, il se balance sur moi, il me fout la bombe dans la tête. Enfin bref, je n'en peux plus.
2: Aide-moi à le chercher.
5: Il y a un moustique, on te réveille alors tu dormais bien.
0: Il met de la bombe. Moi j'ai interdiction de mettre de la bombe.
4: Fou, moi il met la bombe, mais c'est une bombe. Alors il y en a une bombe sans senteur, mais en fait elle sent quand même. Et je lui dis, mais réveille-moi avant. Oui, non, mais comme si le moustique allait l'entendre, tu sais. C'est qu'il le tue pas, et après je l'entends dans mon oreille et je dis plus rien comme s'il avait éteint la lumière. C'est pas grave, il l'a pas trouvé.
0: Ouais, j'ai pas le droit de mettre un coup de bombe. Ma chérie, elle me dit toujours, elle me dit, non, t'as les prises, tu sais, les trucs de prise.
4: Ouais,
0: la dernière fois, le moustique, il était posé sur la prise.
3: Ouais, dans un transat.
0: Ouais, tu sais quoi, limite, il était dans le petit trou là où il y a le truc qui sort comme un petit jacuzzi, tu vois.
6: Il était en rolling plus.
0: Limite, il avait pas une petite chicha, il était comme ça, avec un petit tuyau. Peut-être qu'à l'occasion, c'était pas le truc de citronnelle, c'était une chicha ça, au moustique.
5: Ouais, mais t'as pire. Moi, c'est mon chéri, il se ramène avec la petite raquette électrique là. Il fait genre du tennis dans la chambre, quoi. Ah ouais. À minuit.
6: Et alors, ça, c'est rigolo.
5: C'est exactement ça.
0: Excusez-moi, ça se dit pas, hein, mais j'ai eu une mouche à merde. C'est les bonnes grosses.
6: Ouais,

0: activité, notamment les infirmières libérales et les aides à domicile. Elles sont censées remplacer un jour le smartphone, c'est en tout cas ce que pense Mark Zuckerberg. Le patron de Meta va dévoiler cet après-midi ses nouvelles lunettes connectées qui seront dopées par un agent IA baptisé Muse. Des lunettes qui suscitent des inquiétudes autour de la violation de la vie privée en raison de leur caméra intégrée. En France, la justice enquête sur des vidéos de femmes filmées à leur insu dans la rue. À l'Euro de volley, l'aventure se poursuit pour les Bleus qui ont battu la Roumanie en 3-7 hier après-midi à Sofia en Bulgarie. L'équipe de France affrontera l'Italie ou la Finlande en demi-finale vendredi à Milan. Et puis aux Mondiaux de cyclisme à Montréal, la France a fini deuxième du contre-la-montre en relais mixte. Les tricolores ont été devancés de 9 secondes par l'Italie. La météo, le soleil va se montrer encore très généreux ce mercredi en Moselle. Il brillera quasiment sans partage ce matin et sera accompagné de rares voiles d'altitude l'après-midi. Il n'y aura quasiment pas de vent. Les températures monteront jusqu'à 23-24 degrés. Il y a de bons écarts en ce moment et il fait frais, 4 à 11 degrés. 4 relevés à Porcelette, 5 à Estrophes, 6 à Creusse-Vallée-Boulay, 7 à Saint-Avold-des-Farres et Berzilaires et 8 à Saint-Bouze et Forbach.
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0: Les sorties ciné du mercredi à Forbach, Frémin, Merlebach et Sarreguemines. D'abord le blockbuster Heart of the Beast avec Brad Pitt en mode survie. Après un crash d'avion, un ancien membre des forces spéciales se retrouve perdu au cœur de l'Alaska avec son chien Odin. Deux survivants face à une nature aussi magnifique qu'impitoyable. Du côté des sorties françaises, le film historique Justin le Juste sur un paysan enrôlé de force dans l'armée française pendant la Première Guerre mondiale avec Alban Ivanov et Alexandra Lamy. À l'affiche également une nouvelle adaptation du célèbre roman Raison et Sentiment. Pour les amateurs d'animation japonaise, L'Ange déchu de l'asphalte, une nouvelle aventure de détective Conan confronté à une mystérieuse affaire sur les routes de Kanagawa. Et puis pour les fans de films Marvel, la reprise au cinéma d'Avengers Endgame, sorti en 2019 avec Robert Downey Jr., Chris Evans et Mark Ruffalo. Un film projeté avec 3 minutes inédites du prochain film Avengers. Tout de suite, Coé sur Europe 2. Très bon.
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3: Le tour du monde en 80 jours sur Gulli. C'est un dessin animé. Ah, c'est le film avec Jackie Chan. Ouais. D'accord, très mauvais. Est-ce que les animateurs de la villa ont déjà fait un tour du monde?
4: Alors, on se connecte tout de suite pour leur demander. Et pour commencer, on a Jean-Luc Reichmann avec nous. Bonjour Jean-Luc.
5: Oui, salut la compagnie.
4: Salut Jean-Luc.
5: C'est Jean-Luc et bienvenue dans les 12 coulées. J'adore. Encore 967 milliards de téléspectateurs hier midi.
6: C'est beaucoup, hein.
5: Ça fait 2330% de part de marché.
6: Incroyable.
5: Je suis blindé. J'ai vu que Gulli diffusait le tour du monde en 80 jours avec Jackie Chan. Et sachez que j'ai déjà fait le tour du monde, j'en ai même fait une bêtise.
4: Quelle bêtise? C'est quoi cette bêtise?
5: Eh bien voici la question. Quelle bêtise Jean-Luc a-t-il fait pendant son tour du monde? Est-ce qu'il a fait rougir de honte le mannequin Peace en sortant sous Zizi à côté de lui?
6: Ah bah y a de quoi.
5: Ou l'autre?

0: Vous avez fait quoi?
1: Bah Béa, Béatrice, 54 ans, caissière de la Roi Merlin. Je me suis fait la petite Béa du jour.
0: Mais non, mais je...
1: Vous parlez du film culte là avec Jackie Chan, là.
0: Oui.
1: Le Tour du Monde en 80, je sais pas quoi. Là.
2: Ouais.
1: Je connais un autre film connu, Le Tour du Monde en 83.
0: Voilà, ah, en fait, l'idée, c'est... Non, Patrick.
1: Ah bon,
0: non, connu, mais là, c'était trop facile celle-là en plus. Du coup, vous avez voyagé un peu, vous, dans votre vie, et attention à ce que vous dites.
1: Alors, stouf, t'as raison. Ouais, j'ai vadrouillé, j'ai roulé ma bosse, j'ai bourlingué, comme on dit. Mais j'ai eu des logements, tu sais, à droite, à gauche.
0: Ouais, ouais.
1: Portugal, par exemple, même au Brésil. Tiens, le Portugal, je me souviens. Américain. Toc toc, on frappe à ma porte. Qui c'est qui est là? Qui c'est qui est là? Toc toc, on frappe à ma porte. Qui c'est qui vient m'emmerder à 10h du soir?
2: C'était qui?
1: C'est José, le Portugais, qui voulait me regarder. La région est dit d'accord et

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2: Première championne des champions du monde de l'actu, c'est une touriste française qui a payé 2700 euros pour un cassoulet. Vous allez me dire comment?
3: Bah oui.
2: En fait, elle a reçu une amende de 2700 euros en passant la douane de l'aéroport de Sydney en Australie. Car elle a oublié de déclarer qu'elle avait une boîte de cassoulet qu'elle avait acheté 1,50€ chez Lidl.
4: Ah putain, le ratio.
2: Les Australiens rigolent pas avec ça parce que tu n'as pas le droit, comme c'est une île, de faire rentrer des aliments.
3: Ouais, c'est la viande. Ouais,
2: tu dois les déclarer, t'as une liste d'aliments autorisés ou interdits.
3: Mais c'est ça qui est fou, t'es dans l'avion, t'as 1000 trucs à cocher, il suffit que tu rates une fois et tu te prends 2500€. Après, quand une case quoi.
5: Après quand tu sais que dans les valises t'es souvent limité dans le poids, prendre une boîte de cassoulet pour aller en Australie...
6: C'est chercher aussi hein.
3: Non, mais souvent, c'est quand tu rejoins des Français. Moi, j'avais un pote qui était à Bali, quand je le rejoignais, il me demandait cassoulet, ravioli, tout ce qu'ils n'avaient pas là-bas, en fait.
2: Oh là là. En plus, c'est limite terroriste, parce que quand tu sais que ça fait péter.
3: Dans un avion, ça la fout mal.
2: Dans un avion, moi, je trouve que c'est plus dangereux dans l'avion que quand ça rentre sur le territoire. Hein. Second champion, un groupe d'étudiants américains, ils ont loué un mini-yacht pour fêter un enterrement de vie de garçon. Ils ont invité une douzaine de prostituées sur le bateau. Bon, c'est classe. Ouais. Transformant la fête en une fête surpeuplée sur l'eau, alcool, drogue, trop de passagers à bord, c'est pas la taille, c'est pas le poids des maillots de bain souvent.
6: Hein. Non, non.
2: Le yacht a été poussé au-delà de sa capacité, l'excès de poids a fini par faire couler le yacht, forçant tout le monde à plonger et attendre les secours. Il n'y avait pas assez de gilets, mais bon, peut-être qu'il y avait des poitrines en silicone.
3: Comme ça aide.
2: Qui flotte comme ça, tu l'es. Tu sais qu'il aurait eu ça à l'époque
3: dans
2: Titanic.
3: Dans Titanic, il aurait été sauvé. Hein,
5: Jack.
2: Jack, franchement, Rose, elle se mettait dans l'eau. Elle faisait, non, c'est bon, j'attends. T'inquiète, vas-y, mon Jack, prends la planche. Et la troisième championne, elle s'appelle

0: Zodiac.
1: Mais non, ah, ça ressemble à rien, mais c'est... à Pirelli. Alors, vraiment, sa transformation a atteint un tel point, écoutez bien, qu'elle affirme qu'aujourd'hui, elle ne peut plus fermer la bouche.
2: Mais c'est
1: tu l'as vu la photo?
3: Mais on dirait le poisson qui s'accroche à ta.
0: Mais c'est même pire que...
3: à ta vie.
1: Sur la raison, on va vous mettre la photo.
3: Pardon,
1: sur
3: mais...
1: la vidéo. Elle a même des difficultés pour manger. C'est vrai, de face, on dirait un pneu. Vraiment, elle a des difficultés pour manger, pour boire et parler normalement.
0: Oh la vache, ah oui.
1: T'imagines un petit peu?
0: Bonjour,
1: ça va chérie?
0: Ça me dégoûte.
1: T'aimes bien ce que t'as fait? C'est bon. Qu'est-ce que tu veux manger? Mais quoi, plus cru ou cuit?
4: Elle peut travailler chez Carglass pour enlever les pare-brise. Ventouse, mais...
1: Sur la vide, ça va, chérie? Non, mais c'est vrai que c'est trop. Je comprends que vous fassiez un tout petit peu, mais pas là.
0: C'est quoi l'intérêt, quoi?
1: Bonne nuit, moi, maman. Tu m'aimes? Non mais c'est incroyable. Il y a des gens qui se servent de ces trampolines. Ces célèbres deviennent des trampolines, je te le dis. Non mais faut pas tomber dans le trou du milieu, mais sur les côtés. Si t'as bien, si tu gères bien, tu rebondis.
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2: Maman, on peut jouer aux cartes?
3: Ok. Dans 10 minutes, le technicien car

0: Alors, c'est donc, c'est vraiment, donnez-moi cet appareil. Cet appareil, voilà. Donc, qu'est-ce donc, cette Marie?
1: C'est un magnifique air fryer de la marque Ninja.
0: Écoutez, nom de Dieu, qu'est-ce que c'est lourd. Belle technologie pour cuire les frites. Alors, je suis en train de lire la notice. Ou manger un bon boulet avec une bonne sauce bien grasse. Il est beau, il brille, il est pratique. Alors, mesdames et messieurs, bonjour Marise.
2: Ça sort bien aujourd'hui.
0: C'est aujourd'hui le air fafafarou. Le air fafarou de Bincha, le air frifra.
2: Non.
0: Le frufrou, l'air froufrafrix, un air froufrouteur de la marque Chicha.
2: Non.
0: Un air friteur, mamie mets-la-moi,
1: c'est un air fryer de la marque Ninja.
0: Ah, bref, je n'y arriverai pas, Marise.
1: Et voici un nouvel appareil.
0: Là. Qu'est-ce que tu fais?
1: C'est un cookie-o de chez Moulinex.
0: Merde.
1: Et Pierre.
3: Mais non, c'est vachement bien le cookie-o.
0: Regarde, les gens ne savent pas cuisiner.
1: Mais non.
0: Cocotte minute. Les gens cuisinent des nouilles là-dedans. Écoutez, ça fonctionne très très bien. C'est le...
1: Le...
0: Cacao.
1: J'ai pas dit ça.
0: Le cookie glue.
2: Non. Non.
0: Le cookie dingler.
2: Non plus.
1: C'est un chanteur.
0: Le cookie de Momo Tatex. Le coulou coucou stache tache.
2: Non.
0: Le coulou kaki kati du caca kaki coulou coulou coulou.
2: Non.
1: Le cookie haut de chez Moulinex.
0: Écoutez, le coucouille dans le cucu de mon ex. Le coucou kaki, nom de Dieu, je n'y arriverai pas. C'est pas ce que j'ai ce matin.
1: Le coucou haut de chez Moulinex.
0: Écoutez, de toute façon, Marise, moi je fais tout dans une marmite ou une cocotte minute. D'ailleurs, Marise,
1: c'est vrai.
0: Je vais vous envoyer un petit vocal.
1: Alors, WhatsApp, c'est quoi?
0: Je vous recuirai bien dans la marmite.
2: Oh non,
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0: Un discours sur la paix et l'Europe, ce sera la première grande séquence de la visite du pape Léon XIV à Metz lundi prochain. Un discours qu'il prononcera au centre des congrès Robert Schuman après une introduction d'Emmanuel Macron. L'Élysée a indiqué que les chefs d'État et de gouvernement des 26 autres pays de l'Union européenne avaient été invités sans préciser lesquels avaient confirmé leur présence. Après le département de la Moselle, c'est au tour de la région Grand Est de monter au créneau pour défendre la centrale Émile Huchet de Saint-Avold de son président Franck Leroy, a plaidé récemment sa cause auprès de RTE. La centrale mosellane a besoin de visibilité pour sécuriser sa conversion au gaz. Pour cela, Gazelle Énergie doit obtenir une rémunération suffisante pour sa capacité de production lors des enchères organisées par RTE. Une série de cambriolages élucidés à Sarreguemines. 6 hommes ont été interpellés lundi et placés en garde à vue. Ils sont soupçonnés d'être entrés par effraction cet été au domicile de personnes parties en vacances. Des biens volés ont été retrouvés au domicile des personnes interpellées. Trottinettes, vélos électriques, scooters, matériel informatique, bijoux, parfums et 10 000 euros en espèces ont été retrouvés. La police va lancer prochainement un appel à témoins. L'aéroport de Luxembourg a connu une nouvelle interruption du trafic aérien lundi soir. Pendant près d'une heure, aucun avion n'a pu décoller ou atterrir en raison d'une possible menace de drone. Le Findel avait déjà connu une situation similaire vendredi avec une suspension des vols par précaution après les détections de drones non autorisés dont l'origine reste inconnue. 450 millions d'euros pour soutenir les automobilistes. Le gouvernement a donc dévoilé hier après-midi ses nouvelles aides pour atténuer l'explosion des prix des carburants. Le coup de pouce de 100 euros pour les grands rouleurs est prolongé jusqu'à la fin de l'année et élargi à 5,5 millions de Français. Cela représente 40 centimes par litre. L'État va aussi continuer de soutenir certains secteurs d'activité, les agriculteurs, les pêcheurs, le BTP. Des dispositifs d'aide aussi pour les aides à domicile et les infirmières libérales, mais rien pour les auto-écoles qui sont très en colère. Le premier débat d'une longue série jusqu'à la présidentielle en avril prochain. 5 candidats vont se retrouver ce soir sur le plateau de LCI pour la primaire de la gauche. Une partie de la gauche avec Raphaël Glucksmann de Place Publique et 4 candidats socialistes dont Ségolène Royal qui a déjà lancé les hostilités ces derniers jours. Un débat qui s'annonce animé. L'équipe de France masculine de volley s'est qualifiée hier en demi-finale de l'Euro. Victoire des Bleus en 3 manches face à la Roumanie. Ils connaîtront ce soir leur prochain adversaire, l'Italie ou la Finlande. Ce sera vendredi au Mondiaux de cyclisme à Montréal. La France a décroché l'argent au contre-la-montre en relais mixte chez les filles. En foot, le PSG a fait match nul hier soir face au Real Madrid lors de la première journée de Ligue des Champions féminines. La suite ce soir avec l'OL en déplacement à Genève face au Servette à 18h45, puis le Paris FC opposé au FC Barcelone à 21h. Et puis comment permettre à papy et mamie de vivre chez eux le plus longtemps possible? Pour répondre à cette question, direction le Salon de l'Autonomie aujourd'hui à Petite-Rosselle. Il a lieu à l'espace La Concorde de 9h à 18h. Les visiteurs pourront rencontrer sur place des professionnels et se renseigner sur les différents dispositifs possibles.
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0: Le soleil va se montrer encore très généreux ce mercredi en Moselle. Il brillera quasiment sans partage ce matin et sera accompagné de rares voiles d'altitude l'après-midi. Il n'y aura quasiment pas de vent. Les températures monteront jusqu'à 23-24 degrés. Il y a de bons écarts en ce moment et il fait frais, 4 à 11 degrés.

0: Oh non, c'est une serrurier français, là, à côté d'une couille, là, ils arrivent avec leur radio, là, des poumons, là. Et ils peuvent dire, ah, autre chose à faire que de me faire ruiner par votre serrurier français, tellement péteux, là, ils t'ouvrent la porte, je te le dis, avec la radio, et t'as le câble HDMI, là, pour. Non, merci beaucoup, non, débile, hein.
1: Ouais, vous allez faire comment, du coup, là?
0: Bon, je demandais un passe-partout.
1: Pourquoi? Pourquoi un passe-partout?
0: D'après tout, c'est le seul qui a les clés, hein.
1: Ouais.
0: Puis en plus, il en a trois.
2: Ah ouais,
0: c'est le seul français qui se fait tout petit, qui passe en dessous. Donc, je vais quand même vérifier une dernière fois, on sait jamais, avec un petit coup de main magique, des fois il faut soulever la poignée.
3: Ah oui.
4: Non.
1: Toujours pas.
4: Ça a pas l'air.
0: Quel bordel alors.
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0: les tomates.
1: C'est les tomates empoisonnées dans une marque
2: hallucinant. C'était chez Carrefour en fait, c'est des tomates en boîte.
1: Ah, c'est en boîte.
2: C'est des tomates en boîte.
1: Ah, c'est pas les tomates fraîcheurs que t'achètes en grappe. Ah oui, bon.
2: De la marque Simply. C'est leur truc pas cher en fait. Conditionnés dans des boîtes de conserve de 800 grammes, les produits ont été commercialisés entre le 7 avril et le 17 septembre 2026 dans les points de vente Carrefour de la France entière. Après, j'ai les références, si vous pouvez vous les donner, mais ça va être chiant. Bah, ça te fait des alus.
0: Et c'est des champignons là-dedans, c'est quoi?
1: Genre, tu te fais une bolo.
0: Ouais. Mais c'est dangereux.
2: Ah bah oui, c'est dangereux.
1: Mais non.
2: Et ouais, des substances hallucinogènes. En fait, c'est, je sais pas, ils ont dû mettre un produit dedans, ça a réagi avec. Et après,
0: en plus, c'est horrible parce que tu tes boîtes de conserve, tu les conserves justement, tu les manges pas tout de suite. Donc ouais, tu dans quelques.
1: Et puis t'oublies.
2: Et puis tu te retrouves en train de faire des bisous à ton placard de porte d'entrée.
1: Merci.
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1: On est obligé de finir, bien sûr, avec les mentions légales.
2: Et oui, c'est obligatoire.
1: Évidemment, rigolade, oui. Mais dans le respect des règles, mais en chanson.
2: On fait vite. Hein.
3: L'abus d'alcool est dangereux pour la santé, pas plus de 2 verres par jour. Et encore pas tous les jours, pas tous les jours.
1: Si, bah ça, oui. On va vous le remettre une deuxième fois.
3: L'abus d'alcool est dangereux pour la santé, pas plus de 2 verres par jour. Et encore pas tous les jours.
1: Allez, bienvenue.
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0: C'est Europe 2, salut, merci d'être avec nous aujourd'hui. Nous sommes mercredi, jour des enfants. Donc les enfants vont pouvoir être avec nous. Les enfants vont pouvoir tout à l'heure faire de la radio, c'est facile. Vous nous faites un petit bonjour au 06 33 11 32 11. On me dit que ce matin, attention, on a une mauvaise nouvelle.
1: Quoi donc?
0: Une mauvaise nouvelle. Ah. Qu'est-ce qu'il y a?
2: Les réseaux, ça marche pas, j'arrive pas à lancer le truc.
0: Là, il arrive pas à lancer le truc.
1: On a pas payé.
0: On n'a pas payé Internet? On n'a pas payé Riff?
2: Je sais pas.
0: Est-ce que c'est.
1: On n'a que la chaîne sur les poneys.
0: Bon, ça va peut-être remarcher. Pour l'instant, ça ne marche pas.
3: Toujours dispo sur la centrale, je crois.
0: Il y a Vito qui nous a dit en antenne, il a dit comme ça, Stouff, elle ne nous fera pas chier que son micro à parler aux gens, on va pouvoir travailler enfin.
1: Enfin.
0: T'as vu?
4: Oui, mais tant pis, les gens ils vont pas, ils vont être tristes, voilà.
3: Les gens ils en ont marre que tu leur vendes des trucs tous les jours.
0: C'est vrai, Stéphanie Verda. Chaque fois elle dit qu'elle parle aux gens, elle dit ce petit blouson je le vends pour 25 euros si vous voulez.
4: Non, mais vous avez vu le ridicule de Magali Berda?
0: Ah non, j'ai pas vu.
3: Chez Céline,
0: qu'est-ce qu'elle a fait?
4: Bah, elle est au concert de Céline Dion, puis elle se met sur son truc et elle vend un sac.
3: Mais
0: remarquez.
4: Céline derrière, puis elle vend son.
0: Mais remarquez, est-ce que c'est pas un concept? Est-ce qu'elle a pas tort de le tenir non-stop en fait?
3: Avant qu'elle fasse le parc Astérix.
4: Elle est en galère, quoi.
1: Je reste avec un bon.
4: Ça peut être drôle.
0: Oui, mais elle peut le vendre, non? Si elle le fait, c'est que ça marche.
4: Oh, j'en sais rien.
0: Bon, restez avec nous. Dans un instant, nous serons de retour. Il y aura. J'ai une bonne nouvelle pour les rouleurs. Pour ceux qui pensaient que l'essence allait baisser, elle ne baisse pas, mais il y a encore une aide. Alors bon, faut se détendre. C'est pas. Je vous le dis.
1: Concerne le double de gens.
0: Ouais. Bon, enfin, les infirmières libérales, là, toutes celles et tous ceux qui nous écoutent, qui roulent beaucoup, c'est un plein.
1: Oui, ça va pas aller loin. Voilà.
0: On en parlera tout à l'heure. C'est mieux que rien.
1: Oui.
0: C'est un plein. Nous aurons les champions du monde de l'actu tout à l'heure. Attention, quand vous voulez rejoindre votre maîtresse à l'excuse que vous donnez à votre femme, vous entendrez tout à l'heure un gars qui est allé peut-être un petit peu trop loin. Vous restez là. C'est Europe 2. Salut, il est 7h. Allez.

0: sous condition de ressources. Elle sera d'ailleurs automatiquement versée aux automobilistes qui en avaient déjà fait la demande. Renouvellement aussi de la prime carburant défiscalisée et versée à l'initiative des employeurs. Son plafond passe de 600 à 1000 euros. Des coups de pouce aussi à plusieurs secteurs d'activité, notamment les infirmières libérales et les aides à domicile. À l'euro de volée, l'aventure se poursuit pour les Bleus qui ont battu la Roumanie en 3-7 hier après-midi. L'équipe de France affrontera l'Italie ou la Finlande en demi-finale vendredi à Milan.
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0: Le soleil va se montrer encore très généreux ce mercredi en Moselle. Il brillera quasiment sans partage ce matin et sera accompagné de rares voiles d'altitude l'après-midi. Il n'y aura quasiment pas de vent. Les températures monteront jusqu'à 24 degrés. Il y a de bons écarts en ce moment et il fait frais. 4 à 11 degrés, 4 relevés à Porcelette, 5 à Estrophes, 6 à Creuswald, 7 à Saint-Avold et 8 à Forbach. Ce beau temps va durer au moins jusqu'à la fin de la semaine. Tout de suite, Coé sur Europe 2. Bon réveil.

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1: Salut, 7h04, bonjour. Europe 2, nous sommes aujourd'hui mercredi, c'est le 23 septembre, avec un temps incroyable dans toute la France et en théorie. Ça devrait continuer encore un petit peu ce week-end, donc ça va être bien. Qu'est-ce qui... Alors, monsieur Piette, qu'est-ce qu'il y a encore?
2: Tous les matins, il y a quelqu'un qui met une tapette à souris
1: tous
2: autour de mon bureau.
1: Tous les matins, on lui mettait une tapette à souris, la la la la.
3: C'est là qu'on voit qu'on vieillit aussi quand tu viens avec ton pilulier, quoi.
1: Mec, t'es venu avec ton pilulier. Il est venu avec sa petite boîte en plastique et devant lui, il me dit ça, c'est du chlorella.
2: La chlorella.
1: Il vient avec ses petites pilules.
2: Les trucs avec les taureaux, ça.
4: Voilà, il boit. Complément alimentaire.
1: Voilà, il a ses compléments alimentaires et il boit son herbe.
2: Mais non, mais justement, parce que mon Roy

0: Bah,
1: alors,
0: tant mieux, bah voilà.
2: J'ai quand même payé du coup.
3: Vous voulez pas participer à la France qui bosse ?
0: Je suis venu pour dire rien du tout. Voilà.
2: Il était à la réunion de ce médecin.
0: Bah oui, ils prennent de partout.
2: Bah ouais.
0: C'est ça qui est bien, monsieur. Pour une visio, il peut être.
3: Une affaire qui marche,
0: ça va.
4: Bah ça va, moi je rentre pas mal là du coup. Il a des baies à la place des baies.
0: Allez, prendre là, il a des baies.
5: La chlorella.
0: Attends, il prend au hasard. Vito réalise cette émission. Bonjour à vous tous. Bienvenue sur Europe 2, les champions du monde de l'actu. Si vous quittez votre femme pour aller rejoindre en week-end votre maîtresse, attention déjà. C'est pas bien. Ensuite, préparez le bon argument. Si vous allez trop loin dans vos expériences,

0: pas bien, ensuite, préparez le bon argument. Si vous allez trop loin dans vos excuses, plus c'est compliqué, plus faut justifier. Nous aurons la France qui bosse et qui se lève tôt, monitrice d'auto-école. Ah, là, tiens, on va en parler, mais eux, ils ont été oubliés dans les aides.
1: C'est pareil, au fait.
0: Oubliés.
1: Ah, oui, ils sont pas.
0: Ils sont pas dans les aides. Nous aurons, tiens, tout à l'heure, et si les saisons pouvaient parler? C'est vrai qu'on a fait parler d'électroménager, des voitures, on a fait parler, mais les saisons, jamais.
2: C'est l'automne aujourd'hui, je crois.
0: Restez avec nous, on en parlera à 7h30, le son des réseaux. Je vous présenterai une demoiselle charmante, adorable, qui vous explique pourquoi elle ne se lave plus depuis un an. Vous aurez dans la foulée la Villa des animateurs. Retour vers le futur 2, c'est ce soir à la télé. Jean-Pierre Foucault, François Hollande et Jean-Marie Bigard seront là tout à l'heure. Tiens, alors pour commencer cette émission, il y a eu des aides, hein, puisque ça y est, le gouvernement a annoncé 5 millions maintenant de personnes vont être éligibles à la prime carburant, c'est ça
3: 5 millions et demi.
0: Alors c'est 100 euros, et pour les infirmières libérales, si je ne dis pas de bêtises, c'est 80 euros de plus.
3: Ouais, 100 euros par mois.
1: Oui, c'est ça, ouais.
3: C'est une petite prime.
0: Non, c'est sur 3 mois.
3: Oui, pour un peu plus.
2: C'est un chèque.
0: Tu l'as, renouvelable tous les 3 mois.
3: Oui, c'est 100 euros pour 3 mois. Ça fait 40 centimes par litre environ.
0: Ce qui est génial, c'est que ça te fait approximativement un petit 35 euros par mois d'essence offert par notre gouvernement.
2: 100 euros, moi, c'est même pas un plein dans la 307 en ce moment. Alors, je suis à 120, quoi.
0: Dites-vous que offert, ça vous sera repris d'un autre côté. Tu tires d'un côté, tu sens que ça tire de l'autre. Donc voilà, c'est 5 millions de personnes, malgré tout, ils ont augmenté le seuil. C'est le double de l'aide précédente. Bon,
4: mieux que rien. Hein.
0: Bon, ensuite, attention, parce que 5 millions, quand tu enlèves tous les gens qui ont oublié leur code France Connect.
4: Oh là là,
0: c'est ce putain de code où à chaque fois tu fais ah là là, qu'est-ce que j'ai mis déjà comme code France Connect. Bon, bah tu retombes à 2 millions.
2: Ouais.
0: Là-dessus, tu enlèves les gens qui ne peuvent pas prendre une semaine de congé
2: pour monter le dossier.
0: Pour monter le dossier.
5: Trop de papier à remplir.
0: T'es à 200 000. Oh là, et en fait, c'est une aide qui n'est pas si chère que ça.
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0: Salut, 7h09. Qu'est-ce qu'on écoutera tout à l'heure? On aura du David Guetta avec Love is Gone. Si avec ça vous vous réveillez pas sur Europe 2, on n'y arrivera jamais. Bon café tout le monde, bon petit déjeuner. Vous êtes peut-être déjà sur la route, vous rentrez du boulot ou vous y allez. Tous les matins, 7h-11h. Pour se réveiller, c'est nous qu'il faut écouter.

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0: 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Non, notre journaliste, il est malade, mais il y en a au troisième pain au chocolat quand même. Je pourrais être malade.
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0: Champion du monde de l'actu, le premier champion est un employé. Alors écoutez bien, parce que ça, ça peut vous arriver. Il était en arrêt maladie. Pour une bronchite.
2: Oui.
0: Il peut pas venir travailler, bronchite.
3: Ah, puis là, c'est une semaine minimum.
0: Voilà. Afin de se produire en tant que DJ. Pas du tout de bronchite. Dans une discothèque à Hanovre, la semaine dernière. Problème, c'est qu'à la soirée, il y avait son boss.
3: Aïe.
0: Il a été licencié, mais il a contesté la décision. Pour l'instant, on n'en sait pas plus. D'ailleurs,
5: Non, le mec qui dit c'était pas moi, je suis sûr, à tous les coups.
0: Ah, bah non, si, mais il doit dire ça va mieux ou ça n'a rien à voir. D'ailleurs, on a la scène, hein.
6: Oh, comment ça va ce soir?
7: Oh merde, y'a le boss.
6: Parce que moi, ça va pas.
0: Notre second champion s'appelle Phil Robertson. Il habite à Scranton, en Pennsylvanie. Il a 53 ans. Cancer du cerveau. Et il a été greffé sur une opération de dingue d'un nouveau cerveau. Cerveau d'une femme de 37 ans, décédée dans un accident de voiture. L'opération a réussi, il quitte l'hôpital, il reprend une vie normale. Et c'est un chauffeur de poids lourd qui dit qu'il sait encore faire toutes les tâches du quotidien. C'est, ouais, c'est un fou, c'est ouf, fou quand même. Parler, marcher, mais, c'est là où c'est incroyable, il n'avait jamais eu d'accident de voiture.

0: d'amour. Elle a laissé gérer seule ce moment délicat. Et dans un élan de compassion, elle a tellement voulu bien faire, elle a créé une cagnotte sur les réseaux pour trouver des fonds pour financer une partie des obsèques jusqu'à ce que la maman veuille participer à ce fonds. Et se dit, c'est quand même très étrange parce que je ne suis pas mort. Et donc, elle a commenté sur le chat de la cagnotte et elle a demandé à quelle date elle devait être enterrée.
1: Les problèmes.
0: Je voudrais avoir une pensée pour ce monsieur qui a dû avoir un sale retour de week-end.
2: Je confirme, oui.
0: Et il paraît que c'est lui qu'on enterre réellement ce week-end.
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0: Salut, il est 7h15, 7h02. Vous restez là dans un instant, la France qui bosse et qui sève tôt.
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0: C'est gagné.
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0: endroits, s'ils ont des espèces d'endroits où ils sont placés.
1: Tu me raconteras.
0: Ouais, bah, je te dirai, oui.
2: T'as acheté des fumigènes.
0: T'as pris
1: ton t-shirt et écouté Coé tous les matins.
0: Si tu veux, j'arrive.
2: T'as la petite chemise blanche là avec la dentelle comme ça, bien fermée ça jusqu'en haut.
1: Et quand il passera devant toi, tu peux tenter. Hein, quelle est la radio qui paye votre loyer? Voir si jamais il dit.
0: Je pense que le temps qu'il passe devant moi, oula.
2: Et là-bas, elle se fera pas appeler Stouff. Marie Chantal.
3: Et les gamins, elle va les recoiffer en prenant
1: Marie Chantal de la Bigne. Tout le monde va être recoiffé.
4: Tu sais à peu près où tu seras placé?
0: Non, pas du tout. Je le serai là.
1: Il paraît que c'est à côté de lui. Juste à côté, tu vois.
5: Elle a la table à 50 000 $.
1: Et les gens d'ailleurs diront, c'est qui le monsieur en blanc à côté de Stouff?
0: N'importe quoi, arrêtez de dire ça.
1: Non mais c'est bien.
0: Tu dans la foule, les gars.
1: Tu me raconteras parce que moi, je trouve que je voulais y passer, mais j'ai pas.
4: Ah ouais.
1: Bah non, en même temps, j'ai pas non plus demandé dans tous les sens. Mais.
0: Bah fallait demander. Pourquoi t'as pas demandé?
1: J'ai pas demandé.
2: Tu vois, t'as eu Guetta qui t'a invité, mais le pape non. Manque ça dans ta vie.
4: Roland Garros aussi l'invite, mais bon.
1: Je suis invité à l'after, par contre.
2: Avec DJ Snake.
1: Bon, Aurore, on lui fait un bisou dans la France. Qui bosse et qui se lève tôt à 7h23. Ça va, Aurore?
6: Bonjour, Koé. Bonjour,
1: ma petite Aurore, monitrice d'auto-école. Voilà.
0: Ah, alors
1: Les doubles commandes, les fameuses doubles commandes. Ouais. Ça existe toujours, ça, évidemment, ça n'a pas bougé.
6: Il vaut mieux, oui.
1: Moi, j'avais fait. Moi, tu sais que mon
6: moniteur. Bonne sécurité.
1: Tu sais que mon moniteur d'auto-école, une fois, j'avais fait passer mon permis à Lens. Dans l'Aisne, j'avais 18 ans et il y a un gars qui nous a fait une queue de poisson en ville. Ah ouais. Et mon moniteur d'auto-école, il m'a dit « Lâche les pédales
2: !» Je prends le relais.
1: Et en fait, je tenais le volant et il coursait le gars et il me faisait m'arrêter. Il disait, calme-volant.
2: C'est bien, il montre bien l'exemple.
1: Ouais. Le gars,
2: ils vont pas faire.
1: Et dans la descente de la ville, parce que Lens, c'est une ville qui descend, et ben, je tenais le volant, je devais être à transpiration, et lui, il accélérait, il s'arrêtait à 10 cm de son pare-choc, et il passait la tête par la fenêtre. Alors
4: Sébastien, ouvrez votre fenêtre et faites un doigt.
1: Allez-y, Sébastien, les mains sur le volant, réglage du. Et doigt par la fenêtre. Et non, mais je lui ai dit, mais vous savez que je suis élève, et il dit, oui, mais attends, on va se le faire. Ah non, mais je pense que tu n'est pas comme ça, Aurore. Tu es monitrice à quel endroit?
6: À Orléans.
1: Où?
3: Orléans.
6: Orléans,
1: très bien.
6: 45.
1: Ouais, 45.
0: Attends, et on n'a pas demandé pour l'essence, comment elle fait?
3: Elle n'aura pas.
1: Alors, elle est peut-être que monitrice. Est-ce que, oui, mais c'est que ça change toi. T'es la patronne de l'auto-école?
6: Oui.
1: Eh ben, t'as vu, il n'y aura pas d'aide.
4: Et c'est ouf, ça.
6: Il n'y aura pas d'aide. On a le droit de faire un prêt à taux zéro pour, justement, pour garder notre trésorerie, comme le PGE, quoi, en fin de compte. On a le droit de demander de décaler notre URSSAF si on a des problèmes. C'est du grand n'importe quoi.
1: Oui, mais
3: c'est pas des gros rouleurs.
1: Et ça, c'est sur le papier. Hein, parce qu'avant qu'on te dise oui à

s'exprimera depuis le centre des congrès Robert Schuman après une introduction d'Emmanuel Macron. Les restrictions de stationnement dans la capitale mosellane ont déjà commencé en vue de l'événement dès 7h demain matin et jusqu'à lundi soir 20h, il ne sera plus possible de se garer sur la voie publique dans une large partie du centre-ville et derrière la gare côté centre des congrès. 6 hommes soupçonnés d'une série de cambriolages interpellés à Sarreguemines. Les vols auraient été commis cet été, notamment dans des logements dont les occupants étaient partis en vacances. La police a retrouvé de nombreux objets, vélos et trottinettes électriques, scooters, bijoux, informatiques et parfums, ainsi que 10 000 euros en espèces.

0: notre ami Pietro Poulos concernant sa voiture et sa radio. Moi, j'ai une vieille 407 qui totalise 294 000 km. Donc, je me rapproche doucement de ta situation. J'ai un petit boîtier Bluetooth qui transforme le Bluetooth du téléphone en radiofréquence. En fréquence radio. Donc, t'as juste à se brancher sur une fréquence inutile, une fréquence d'énergie, par exemple, un truc comme ça, et tu entendras le son de ton téléphone, et donc tu peux mettre l'application Europe 2. C'est ce que je fais. Allez, bisous tout le monde.
1: Si tous les gens mettent Europe 2 sur la fréquence d'énergie, les gars,
2: on va y arriver.
1: Ils vont plus y arriver. Comment vous voulez qu'ils s'en sortent, les petits,
3: merci à toi, mais mon autoradio est en noir et blanc.
1: Tu vas arrêter de trouver des excuses.
2: C'est relou.
1: Tout ça pour dire que on expliquait hier qu'il y a des gens qui parfois ne peuvent ne pas nous recevoir dans les DAB, etc. Si ça marche pas bien, hop, vous mettez l'appli Europe 2 qui refonctionne. Parce qu'hier c'était pareil, ça était en rade. On avait la Belgique qui nous disait ça fonctionne plus.
2: Il y a une mise à jour qui a été faite.
4: Il faut faire une mise à jour.
1: Ça c'est le meilleur moyen de perdre des auditeurs. La mise à jour. Tu regardes les courbes la semaine d'après, tu fais qu'est-ce qui se passe. Il y a un mec qui vient de voir, il fait t'as un petit peu baissé là.
5: Souvent c'est automatique.
1: Et les autres cons qu'on fait une mise à jour. Non, c'est pas automatique.
4: Parce que moi, ça s'est mis automatiquement.
2: Ça m'a mis un petit message, mais il fallait que je la fasse moi-même.
3: Et il fallait être connecté avec tes France codes Connect. France Connect.
1: Il faut avoir tes codes France Connect, et sinon il a raison, tu ne peux pas. Et des fois, pour avoir tes codes France Connect, on te renvoie vers le mail dont tu as oublié tes codes.
4: Mais heureusement, tu as un mail de récupération.
3: Le mail de récupération, c'est Tiscali ou Libertisseur.
4: Qui
1: n'existe
4: plus.
1: Je vais vous dire, ça va être compliqué tout ça. Il y a un moment donné, quand il va falloir garder tous ces codes, c'est de plus en plus compliqué. Alors, nous aurons dans un instant le son des réseaux. Peut-être que vous prenez une douche par jour, deux douches par jour, des bains tous les jours. Dites-vous que maintenant, la nouvelle tendance, c'est de ne

0: moi le printemps. Si l'été pouvait parler, il dirait quoi?
1: Tout le monde à poil! 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
0: Que dirait l'hiver?
1: Bataille de boules de neige! 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
0: Bon, alors, ça, c'était dans le meilleur des mondes jusqu'à il y a 10-15 ans.
1: Ouais. Ouais.
0: Et puis maintenant, nous avons le printemps.
1: Tous sans abri! 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
4: Ah, bon, ça.
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1: On va tous cramer!
0: Et puis il y a aussi l'hiver!
1: Bataille de. Aïe! Mais c'est un caillou ça!
5: Bah ouais, mais c'est parce qu'il y a peu de neige.
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0: Let's go! Voici Miley Cyrus, c'est Europe 2 que vous écoutez dans toute la France et le monde entier grâce à l'appli et peut-être en podcast. Merci à vous tous d'écouter les podcasts aussi longtemps que vous voulez et quand vous voulez. Dans un instant, Mademoiselle qui se lave plus.

0: si tu te demandes pourquoi aujourd'hui il y a tant de personnes qui ont des crises d'angoisse, qui ont du mal à gérer leurs émotions, qui ne ressentent rien en amour par exemple, ou qui ont des problèmes hormonaux qui sont platoniques, c'est pour cette raison-là.
1: Alors bon, j'aurais pas fait ce raccourci-là, mais...
2: Il est prouvé
1: que ça s'appelle les perturbateurs endocriniens.
3: Oui, mais bon, ça t'empêche pas de, si tu te mets un gel douche, je sais pas, je te dis une connerie, Tahiti douche, ça va pas t'empêcher de faire des crises d'angoisse.
1: Non, mais en fait, il te raconte que ça vient perturber un peu tes hormones et ton. Ce qui, c'est un peu prouvé que c'est pas très bon. Attendez, mais alors bon, c'est un peu exagéré peut-être.
3: Oui.
0: Nos hormones sont attaquées au quotidien. Donc moi, ça fait plus d'un an que j'ai arrêté de prendre des produits chimiques pour me laver et que j'écoute mon corps. Déjà, je me lave pas tous les jours. Ça veut dire que des fois, je me rince juste à l'eau. Parce que l'eau, ça permet de purifier notre corps.
1: Non, ça lave
0: pas. En tout cas, moi, je le vois comme ça. Et quand j'en ressens le besoin, je vais me frotter avec du savon de Marseille. Du vrai savon de Marseille. Pas celui qui vient de Lidl ou de je ne sais où. Du vrai savon de Marseille.
1: Elle a pas tort.
2: Acheté à Marseille.
1: Pour le coup,
2: il y a pas du savon.
1: Ouais, par un Marseillais. Mais si le mec n'est pas Marseillais, si c'est un mec qui vient de Lille, elle l'achète pas.
2: Mais tu peux prendre n'importe quel savon du moment qu'il est acheté à Marseille.
4: Non, à Lidl, il y a aussi du vrai savon de Marseille. Oui.
1: Elle a pas totalement tort dans ce qu'elle dit. Moins tu mets de cochonneries, plus tu mets du. Voilà, mieux c'est. Mais bon, vous avez dit, elle a dit quand j'en ressens le besoin.
2: Oui.
1: Alors, on va terminer, madame. Là.
0: Et mes cheveux, je les lave avec du jaune d'œuf.
1: Oui.
0: Et tout ça, je les lave pas en fonction des dates, mais vraiment juste quand j'en ressens le besoin. Le bas, c'est ça. Alors, il est temps de revenir aux sources.
1: Oui.
0: D'écouter vraiment nos corps et de remettre des choses naturelles, sûres et dans nos corps. Je trouve que c'est hyper important. Et si t'es d'accord avec ça, tu peux liker la vidéo et la republier pour commencer à changer les mentalités. Voilà, c'est un travail qu'on doit faire
1: madame.
0: Ensemble.
1: Je vous souhaite
0: une très belle journée.
1: Voilà, en tout cas, je l'ai vue, elle était dans sa voiture seule, tellement ça devait sentir bon. Elle n'avait pas d'amis. Bah, vous savez quoi, ne prenez pas de douche. Ouais. Vivons heureux, sans angoisse, en puant.
5: Voilà.
1: Et il est 8h-15. Vous restez avec nous, la villa des animateurs arrive.
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7: Je te parie qu'à ce prix-là, il n'y a pas...

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5: J'embrasse tout le monde et tous ceux qui ont des doutes, qui disent « Dis donc, vous n'êtes pas en live, je ne vois pas les images. »
6: Bah oui.
5: Je vous l'ai déjà dit.
6: Dès qu'il n'y a pas d'image, c'est fou.
5: C'est pas parce que vous ne voyez pas en live, on ne fait pas de la télé, on fait de la radio. Voilà. Des fois, ça ne marche pas.
7: C'est vrai, Coco a fait une story ce matin à 6h, elle est venue exprès au bureau, filmer.
5: Ah, il a raison, je suis venu faire une story, j'ai appuyé sur la diffusion de l'enregistrement, je suis allé me recoucher.
6: Voilà.
5: Là, d'ailleurs, pendant que je vous parle, je suis au lit.
6: Et il est 7h50 exactement.
5: Non, mais effectivement, on est là, mais ce matin, ça ne fonctionne pas sur les images. Retour vers le futur 2, ce soir sur TF1 série film, est-ce que les personnalités de notre villa des animateurs aimerait se faire un petit voyage dans le temps. Alors, vous savez,
7: pourquoi pas.
5: Moi, j'en rêve.
7: Vous irez où, par exemple?
5: Vous pouvez aller que dans le passé. Hein.
7: Oui.
6: Oh.
7: Vous irez où, du
6: coup? Ah oui, que dans le passé?
5: Mais oui, parce que par définition, le futur n'existe pas. Donc, tu ne pourras jamais visiter le futur, mais tu pourrais revisiter le passé.
8: Moi, je voudrais faire une ville, mais vraiment à l'ancienne. Mais le problème, c'est que tu restes une heure, parce que sinon, tu chopes la peste.
5: L'odeur. Je pense que tu arrives à Paris, quand tu vois en 1600 machin, je pense que l'odeur, tes narines, entre ce que pue, l'odeur des gens, ce qu'ils mettent dans la rue et ce sur quoi tu marches,

0: le self au collège ou au lycée. Ouais. Frites à volonté, super méga bam bam.
1: Ouais, super monsieur Land. Bah, merci beaucoup pour ces précisions. On va finir avec Jean-Marie Bigard.
2: Ouais, ça va, mais costaud,
1: ça
2: tu vois.
1: Va, oui.
2: J'aimerais aller dans le futur.
1: Et bah, pourquoi ça, Jean-Marie?
2: Savoir si ma femme continuera à me casser les couilles en racontant sa journée quand je rentre à la maison. On veut pas!
1: Hey, du calme, Jean-Marie. Détendez-vous et détendez-nous avec une petite blague, s'il vous plaît.
2: C'est un gars, tu vois.
1: 7h54.
2: Oui, ça va, je sais lire l'heure.
1: Oui, mais bon.
2: Un gars, tu vois, va prendre l'apéro chez un copain, tu vois, qui est chef d'entreprise.

0: Restez avec nous sur Europe 2. Dans un instant, nous reviendrons sur l'intien des discours. Vous savez, ça c'est la joie d'Internet du président Macron de 2017 qui ressort. On l'appellera tout à l'heure parce qu'il y a une légère différence. Alors, faut-il avoir peur de la guerre avec la Russie? Faut-il avoir peur d'une guerre hybride? Et surtout, qu'est-ce qu'une guerre hybride? Je vous expliquerai tout ça à 8h. Le loyer peut tomber dans un moment à l'autre. Je vous appelle, je vous dis bonjour. 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
0: Vous restez là, vous ne partez pas, vous êtes heureux, vous êtes détendu. Nous aussi.
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0: Des aides élargies à 5,5 millions de Français. C'est la principale mesure annoncée hier soir par le gouvernement face à la flambée des prix des carburants. Une aide de 100 euros pour 3 mois pour les grands rouleurs à plus de 15 km de leur travail et sous conditions de ressources. Elle sera d'ailleurs automatiquement versée aux automobilistes qui en avaient déjà fait la demande. Renouvellement aussi de la prime carburant défiscalisée et versée à l'initiative des employeurs. Son plafond passe de 600 à 1000 euros. Des coups de pouce aussi à plusieurs secteurs d'activité, notamment les infirmières libérales et les aides à domicile. L'ex-djihadiste français Osman Garrido, condamné hier à 30 ans de réclusion criminelle, il a été reconnu coupable par les assises spéciales de Paris de meurtre en bande organisée pour sa participation à une double exécution en Syrie en 2015. À l'Euro de volley, l'aventure se poursuit pour les Bleus qui ont battu la Roumanie en 3-7 hier après-midi à Sofia en Bulgarie. L'équipe de France affrontera l'Italie ou la Finlande en demi vendredi à Milan. Et aux Mondiaux de cyclisme à Montréal, la France a fini deuxième du contre-la-montre en relais.
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0: Le soleil va se montrer encore très généreux ce mercredi en Moselle. Il brillera quasiment sans partage ce matin et sera accompagné de rares voiles d'altitude. L'après-midi, il n'y aura quasiment pas de vent. Les températures monteront jusqu'à 24 degrés. De bons écarts en ce moment. Il fait frais, 3 à 10 degrés, 3 relevés à Porcelette et Estrof, 6 à Creuswald et Saint-Avold, 8 à Forbach et 9 à Saint-Bouz. Ce beau temps va durer au moins jusqu'à la fin de la semaine. 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
1: Salut, bonjour, vous nous laissez des messages 06 33 11 32 11.
2: Salut toute l'équipe, bah écoutez, moi je suis actuellement sans emploi, en reconversion professionnelle.
1: Ouais.
2: Je vais reprendre incessamment sous peu mon travail, suite à une promesse d'embauche. Bon, par contre, mon travail se situe à côté de chez moi, donc je ne serai pas qualifié de gros rouleur.
1: Ouais.
2: Par contre, je suis un très gros rouleur parce que j'amène mon fils à l'entraînement deux fois par semaine à 50 km. Et notre fils, je l'emmène au match de foot. Par exemple, ce week-end, j'ai 2h21 de route pour y aller, 2h21 de route pour revenir.
1: 2h21.
2: Est-ce que, du coup, je suis considéré comme gros rouleur ou pas?
1: Bah non.
3: C'est 2h22, normalement.
1: Alors, j'aime bien parce qu'on sent, sent qu'il vient de regarder le prix, le temps sur son Waze. 2h21. Non, mais en fait, non, on n'est pas gros rouleur parce que ça fait partie des loisirs. Et,
3: ouais, c'est ça.
1: Et c'est pas dans le cadre de son travail, mais effectivement, beaucoup de parents et de parents divorcés ou choses comme ça. Et puis on a oublié ça.
4: Ah oui, les parents qui vont chercher les enfants.
1: Va chercher tes enfants, des fois les points de rencontre, quand il y a des kilomètres et des kilomètres entre les parents. Non, mais c'était. Bon, ça va.
5: Ouais, de toute façon, pour en revenir au sport, 2h20 de route quand tu joues au foot, c'est que fils, il joue bien.
4: Ah, il y avait un match,
1: Ou il joue très mal et que personne n'en a voulu.
5: Non, c'est ça, non, 2h20,
4: c'est les matchs.
5: Tu joues hyper loin, c'est les matchs et tout. Donc fais un fils qui est nul au foot et tu seras pas embêté.
1: Ouais, bon, en tout cas,
3: voilà.
1: Je pense que c'est un vrai problème, tout ça.
5: Bah oui, non, c'est terrible.
1: L'essence, c'est un vrai souci et il va falloir que l'histoire se calme un petit peu. Faut regarder le détroit d'Ormuz. Hein. Mais la question, c'est est-ce que quand le baril va redescendre, est-ce que ça va redescendre? Si c'est pour le laisser.
3: Un peu, mais jamais
6: techniquement,
3: ça reviendra
6: pas.
1: Non, mais ça, on est d'accord.
6: Pour un 50 qui a
1: ça revient jamais. C'est comme les supermarchés.

0: L'Iran, je pense que demain il y a un fest-noz en Bretagne, il y aura marqué guerre avec la Bretagne.
1: J'ai vu, les présentateurs.
0: Il faut une guerre.
1: Les présentateurs, ils ont des casques et des sacs de sable sur leur
0: tête. LCI, c'est la guerre. Alors, même le ministre de l'Intérieur, en même temps, il l'a confirmé, il va pas dire mon président dit que de la merde.
2: Non, mais là, pour le coup, c'est flippant. Hein.
0: Mais tout est flippant, voilà. Alors, pour préparer les populations à ce danger, la France va se préparer au mieux, et notamment des exercices ciblés localement.
3: Ah ouais, ils font des exercices, mais ils l'avaient déjà fait.
0: Moi, je pense que de toute façon, demain, s'il y a une guerre avec la Russie, elle va passer par du piratage informatique,
4: oui,
0: elle va passer par des coupures d'énergie.
3: Et le blackout, c'est ça, en fait. Ils essayent de protéger tous les endroits stratégiques, les centrales et compagnie, parce qu'ils disent si jamais il y a un problème, les premiers trucs qui seront visés.
0: Blackout, c'est.
1: Plus d'électricité.
0: Alors, imaginons, si c'est un blackout temporaire, mais régulier, genre tous les soirs à 19h, il y aura une alerte.
5: Ça va être tout noir.
6: Ta gueule.
0: Et si ce sont des mini blackouts, voyez, mais très répétitifs, vous serez aussi prévenu.
5: Jour, nuit, jour, nuit.
0: Si c'est un blackout total, là aussi vous serez prévenu. Vous voyez, ça permettra de prévenir les populations sans les affoler.
2: Les gens, ils seront dans le noir en dansant.
0: Les gens, ils seront dans le noir, ils diront chérie, écoute, c'est pas si désagréable que ça.
2: Blackout total.
0: Ça nous permet de nous retrouver, les enfants sont plus sur le Wi-Fi. Je trouve ça sympa.
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0: Bienvenue sur la seule émission de radio qui vous réveille tous les matins. C'est Europe 2, je m'appelle Coé. Le loyer peut-être pour vous dans un instant. Envoyez-moi loyer au 7 12 13 et je vous appelle.
1: Encore un gagnant pour le loyer. Josiane, elle va encore aller.
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0: Dans un instant, qu'est-ce qu'on

0: l'esprit. Eh oui, il veut y être. Et là, il dit cette phrase sur la baisse de la dette et les économies. Tendez bien l'oreille.
1: Moi, je fais 60 milliards d'économies à la fin du quinquennat par an. D'accord ?
2: Non, 60 milliards sur les 5 ans.
1: Non.
2: Ah, 60 milliards par an.
1: Oui, comment c'est... Parce que c'est... je comprends que pour nos auditeurs, bah oui. C'est très compliqué à comprendre.
0: Oui. Ah oui, ça c'est compliqué à comprendre.
3: Enfin, c'était beau, du coup, par l'annonce a été belle.
0: C'était beau, par contre, 9 ans plus tard, on a bien compris qu'on était à 1300 milliards de dettes en plus. Ça, vraiment, on l'a bien compris. Alors, que s'est-il passé entre-temps? Appelez-moi le président, on va essayer de régler ce problème.
4: Les comptes ne sont pas bons.
0: Non, mais il y a un truc à merder, ça.
5: Communication avec le standard de la présidence de la République française.
0: Merdez quelque part.
6: Et mercredi, c'est le show. Et mercredi, c'est vraiment chaud. Et mercredi, ouais, c'est vraiment chaud. Allez, chaud, chaud, chaud, chichi, beignet, pomme d'amour, c'est juste à côté.
0: Ok.
6: À tous ceux qui veulent jouer, j'enlève mon slip, il faut attraper le pompon,
0: Président.
6: Ok, let's go, go.
0: Monsieur le Président. Doucement, Monsieur le Président, on est en direct sur Europe 2, Monsieur le Président.
6: Pop Radio.
0: Oui,
6: c'est important de le dire. Monsieur. Et quoi doucement? Les Français savent que je suis en roue libre et que j'en ai plus rien à péter du pays.
0: Oui,
6: voilà, je vous le dis.
0: Ouais, mais quand même, là, les Français vous détestent de plus en plus, Monsieur le Président. Je suis obligé de vous le dire. Encore plus, puisqu'en 2017, vous disiez que vous feriez 60 milliards d'économies à la fin de votre premier quinquennat par an.
6: Par an. Oui, mais là, on est à la fin du deuxième et je n'ai rien dit. Les oreilles, c'est comme les fêtes. Ça se lave.
0: Oui. Ouais. Monsieur le Président, arrêtez de faire l'enfant, c'est nul, là. Vraiment.
6: C'est nul toi-même. C'est celui qui dit qui est. On sait juste que je parlais du premier quinquennat, pas du deuxième. Bis, bis, ah, la carotte.
0: Non, faut arrêter.

0: Ouais.
1: Bah, vous savez quoi?
2: Non.
1: Tout le monde est contre moi? Tant pis, je pars bouder. Je vais regarder Oui Oui pour me consoler. Oui, vas-y, oui, oui.
2: Ouais, allez.
1: Oui, oui, avec son gros taxi. Pouet, pouet, pouet. Oui, vas-y, oui, oui.
2: Oui, oui, oui.
1: C'est toi qui conduis. Ah ouais. Pouet, pouet.
2: On peut y aller.
1: Allez, bisous, Europe 2.
2: Merci.
1: Pop Radio.
2: J'avais oublié ça.
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2: Allez, on reste avec nous. C'est Europe 2 sur le loyer.
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7: Au cas où on se reverrait pas d'ici là, je vous souhaite une bonne soirée et une excellente nuit.
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0: Elle a toutes les nouveautés avant tout le monde.
1: Alors, les décos de Noël, elles sont arrivées?
0: Ah oui.
2: Mais bien sûr, ça fait déjà depuis 3 semaines.
1: Oh, oui. Alors, mais maintenant, vous allez les mettre le 14 juillet, ouais. Gagner du temps.
2: Non, mais c'est clair.
1: Gagner
2: c'est
1: du clair. Temps. Elles sont belles, les décos de Noël, cette année? T'es contente?
2: Il y a des nouveautés cette année, ouais, carrément.
3: Et
2: je vais cliquer dessus tout de suite, non. Parce qu'après, il n'y en aura plus.
3: Ils ont les gnomes en mousse, là, tu sais, dans les espèces de peluches. C'est des gnomes où tu vois pas la tête, il y a que le gros nez qui dépasse. Ah, oui. Et ça coûte pas grand chose.
1: Vous avez les gnomes?
3: Et c'est
1: vous
3: trop
1: les...
3: bien.
1: Vous avez les gnomes
2: on
1: en mousse?
2: J'adore les gnomes, on en a à chaque saison, les gnomes.
3: Ah, les gnomes, j'en achète tous les ans, j'en achète un ou deux, j'en mets partout dans la maison. C'est trop mis.
2: Voilà. Mais là, ils sont en colonie en haut d'un meuble, tu vois. Et bon.
1: Donne-moi le montant de ton loyer, Linda.
4: Dans des citrouilles, parce qu'il y a
2: 645 euros.
1: Combien tu m'as dit?
2: 645 euros.
1: Je vais demander à Josiane immédiatement, qui est notre comptable. Josiane, ma petite Josiane, c'est ton coé pour le loyer,
3: Josiane.
4: Elle va sauter.
3: Elle
4: va sauter. Voilà.
5: Jean-Pierre Foucault, ça va?
6: Pas faux.
1: Ah, il est là.
3: Pas faux, Jean-Pierre.
1: Elle
3: lui tombe dessus.
1: Ah oui, elle lui est tombée sur le capot. Elle lui tombe sur Jean-Pierre. 645 euros que l'on envoie chez Linda du côté doré. Je te fais un très très gros bisou.
2: Et
1: je suis heureux que tu passes une belle journée.
2: Mais carrément, je vais aller au boulot justement parce que je vais dépanner un autre magasin, donc c'est pas à côté de chez moi, alors que d'habitude je suis à 3 minutes. Mais justement, la solidarité, elle est hyper importante de nos jours, donc faut garder espoir et puis justement rire comme tu me fais chaque matin, c'est mon bonheur au quotidien.
3: Bah, si tout le monde était comme toi, je pense que la France irait un peu mieux.
1: Vous êtes pas nôtre.
3: Non, parce qu'elle est courageuse un peu.
1: Ouais, mais tu sais qu'il y a beaucoup de gens qui sont très courageux.
3: Je sais bien.
1: Malheureusement, on parle souvent des branleurs qui font rien. Et voilà, et des gens courageux qui se lèvent et qui se disent comment ils vont boucler la fin de mois, c'est la majorité hein, des gens qui nous écoute. En tout cas, je te fais un gros bisou.
4: C'est une bretonne aussi.
1: Bisous, Malina.
2: Je fais un gros bisou à toute l'équipe, mais merci beaucoup. Mais cette journée, je vais avoir mon anniversaire dans peu de temps. Je te suis depuis que j'ai 14 ans, Koï, mais c'est juste de la balle, en fait.
1: Oh bah c'est énorme.
2: Énorme.
1: Il en a 72. Vous imaginez un peu. Imaginez comme je suis vieux.
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1: Ça fait du bien de prendre ce bonheur, non? Et là, vous montez le son. Vous êtes en voiture.
3: Ah ouais.
1: Il fait beau. Vous avez un cabriolet, ouvrez-le. Puis après, vous allez le refermer, il ne servira plus pendant 6 mois. C'est le moment d'écouter ça très fort.
3: Il chie des balais.
1: Allez, il chie des balais. Attention. C'est maintenant.
3: Non.
1: Ah, c'est pas là, c'est après. Ça va être là. C'est maintenant.
8: Je suis des balais. Ah, okay.

0: Bonjour à tous, une nouvelle journée de quasi plein soleil ce mercredi. Rendez-vous dans deux minutes pour les prévisions météo complètes. Un discours sur la paix et l'Europe, ce sera la première grande séquence de la visite du pape Léon XIV à Metz lundi prochain. Un discours qu'il prononcera au centre des congrès Robert Schuman. Après une introduction d'Emmanuel Macron, l'Élysée a indiqué que les chefs d'État et de gouvernement des 26 autres pays de l'Union européenne avaient été invités sans préciser lesquels avaient confirmé leur présence. Après le département de la Moselle, c'est au tour de la région Grand Est de monter au créneau pour défendre la centrale Émile Huchet de Saint-Avold. Son président Franck Leroy a plaidé récemment sa cause auprès de RTE. La centrale mosellane a besoin de visibilité pour sécuriser sa conversion au gaz. Pour cela, Gazelle Énergie doit obtenir une rémunération suffisante pour sa capacité de production lors des enchères organisées par RTE. Une série de cambriolages élucidés à Sarreguemines. 6 hommes ont été interpellés lundi et placés en garde à vue. Ils sont soupçonnés d'être entrés par effraction cet été au domicile de personnes parties en vacances. Des biens volés ont été retrouvés au domicile des personnes interpellées. Trottinettes, vélos électriques, scooters, matériel informatique, bijoux, parfums et 10 000 euros en espèces ont été saisis. La police va lancer prochainement un appel à témoins. 450 millions d'euros pour soutenir les automobilistes. Le gouvernement a dévoilé hier après-midi ses nouvelles aides pour atténuer l'explosion des prix des carburants. Le coup de pouce de 100 euros pour les grands rouleurs est prolongé jusqu'à la fin de l'année et élargi à 5,5 millions de Français. Cela représente 40 centimes par litre. L'État va aussi continuer de soutenir certains secteurs d'activité, les agriculteurs, les pêcheurs et le BTP. Des dispositifs d'aide aussi pour les aides à domicile et les infirmières libérales, mais rien pour les auto-écoles qui sont très en colère. Des trains annulés ce matin en Normandie suite à un droit de retrait des cheminots. Cela fait suite au déraillement d'un train il y a 2 semaines entre Caen et Rouen. Une autre anomalie a été découverte lundi entre Coutances et Foligny près de Granville. Un conducteur a découvert une éclisse coupée en deux. C'est la pièce qui assure la liaison entre deux rails. L'équipe de France masculine de volley s'est qualifiée hier en demi-finale de l'Euro. Victoire des Bleus en 3 manches face à la Roumanie. Ils connaîtront ce soir leur prochain adversaire, l'Italie ou la Finlande, qu'ils retrouveront vendredi au Mondiaux de cyclisme à Montréal. La France a décroché l'argent au contre-la-montre en relais mixte, 9 secondes derrière l'Italie. Et puis, comment permettre à papy et mamie de vivre chez eux le plus longtemps possible? Pour répondre à cette question, direction le salon de l'autonomie aujourd'hui à Petite-Rosselle. Il a lieu à l'espace La Concorde de 9h à 18h. Les visiteurs pourront rencontrer sur place des professionnels et se renseigner sur les différents dispositifs possibles. L'entrée est gratuite.
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0: Le soleil va se montrer encore très généreux ce mercredi en Moselle. Il brillera quasiment sans partage ce matin et sera accompagné de rares voiles d'altitude l'après-midi. Quasiment pas de vent. Les températures monteront jusqu'à 24 degrés. Il y a de bons écarts en ce moment et il fait frais. 3 à 10 degrés, 3 relevés à Porcelaine.

0: L'acheteur n'a reçu aucun objet, mais un certificat d'authenticité. Je savais qu'il y avait des fois des gens qui se faisaient niquer, mais celle-là, elle est belle quand même. Accompagné d'instructions précises, puisqu'il doit exposer l'œuvre dans un espace libre de 1,5 m sur 1,5 m,
1: ah, il faut,
0: sans aucun élément qui pourrait obstruer l'œuvre invisible.
1: Parce que sinon, ça ne rentre pas.
2: Il faut mesurer avant d'acheter.
0: Oui, évidemment. Faut faire gaffe. Moi, je vais l'acheter.
1: Mais tu vas la payer ?
0: Oui, avec un chèque invisible, ça fait avec un stylo invisible, et un doigt d'honneur d'authenticité accompagné d'instructions précises. Tu vas voir, tout ça va très très bien se passer. Et on sera amis. Le top de Stouff aujourd'hui,
3: oui,
0: c'est quoi ?
3: On est mercredi, jour des enfants, donc je vais vous parler des moments où les parents se cachent justement de leurs enfants.
0: Allez, oh bah, je suis curieux.

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2: C'est le top de Stouff que vous allez pouvoir écouter en podcast, celui si vous l'avez raté. N'hésitez pas dans un instant de se rendre retour avec Jean-Côte Exclusive. Notre journaliste a décidé de bosser sur...
3: Le tourisme.
2: Le tourisme.
3: Bah oui, parce que c'est dimanche, la journée mondiale du tourisme.
2: Bien sûr. Ouais. Vos enfants veulent faire de la radio, 06 33 11 32 11. Ils ont des questions à nous poser, pas trop dures, qu'ils n'hésitent pas. Et je vais vous présenter le bâtard du jour. Il est costaud, celui-là.
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2: Il s'appelle Bastien, il a 36 ans. Bastien a découvert des messages suspects sur le téléphone de sa femme.
6: Aïe, aïe, aïe.
2: Manon, 32 ans. Ah. Pour se venger d'une supposée infidélité, il a piégé son sextoy avec de la sens piquante Hellfire. Alors, Hellfire signifie feu de l'enfer.
6: Oui, bah, ouais, ouais.
2: Il pouvait appeler un ami, demander des explications ou préparer ses valises. Non.
6: Non.
2: Il a choisi le rayon sauce, ce qui est assez rare. Manon a dû à un moment donné être prise en charge à l'hôpital, puis gardée en observation. Après sa sortie de l'hôpital, Manon serait partie chez ses proches. Bastien a été remis en liberté dans l'attente des suites de l'affaire.
3: Ça se fait pas.
2: En même temps, je me dis, il y a de l'imagination.
6: Oui.
2: Il y a de la créativité. On sent le sens de l'artiste. C'est un poil violent.
3: C'est réfléchi.
2: Voilà, c'est réfléchi. Ça change de voilà. On n'a pas de nouvelles de la dame, par contre. Ah, on m'a dit que si.
7: Sabrine.
2: Ouais, c'est ça.
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2: Allez, Jean-Cat Exclusive et Jessie J arrivent dans un instant sur Europe 2.
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0: C'est bon, on a compris, monsieur le président.
1: Dans un instant, Jessie J. Pas les paroles, mais je m'en fous, je suis plein de bonne humeur. C'est quoi les paroles? Elle chante money, money, money, non? Ok. La machine à café aujourd'hui, nous reviendrons sur la journée mondiale de la langue des signes. Si vous voulez frimer un petit peu et montrer que vous y connaissez. Le débrief télé tout à l'heure. Tiens, alors Jean Lassalle.
2: Ouais.
1: Vous vous souvenez de Jean Lassalle?
2: Ouais, on a des nouvelles de lui un peu.
1: Ah bah oui.

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12: Soyons précis, 8h59 et 30 secondes, je suis tellement fier.

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2: Salut l'équipe.
3: Salut.
2: Si je peux passer encore un coup de gueule, puisque je vous écoute parler du prix du gasoil. En France, on fait des emplâtres sur des jambes de bois. Donc tout le monde a besoin de la voiture, les transports en commun, surtout en dehors des grandes villes. Même des fois, dans les grandes villes, c'est le bordel.
4: Ralentisseur sur votre trajet.
2: Ah, donc, vous voyez, ralentisseur sur mon trajet. Ouais. Et donc voilà, on est dans un pays de fous avec des élites qui se gavent sur notre compte. Et nous, on est là comme des cons chaque fois, morflés, chaque fois. Donc voilà, donc ça suffit maintenant. Vous savez bien que les Français se réveillent, qu'ils descendent un peu dans la rue, c'est le moment.
5: Mais je ne sais pas si c'est descendre dans la rue ou si c'est une fois pour toutes bien réfléchir aux gens pour qui ils vont voter.
6: Je sais pas.
5: Et la vraie question qu'on pourrait se poser derrière, c'est est-ce que les gens... quand vous allez bien réfléchir à qui vous allez voter, ils ont la solution.
7: Mais oui, mais sauf que c'est ce qu'on se dit à chaque fois, et c'est toujours la même chose, il n'y a rien derrière à chaque fois. Regarde, quand Macron est arrivé, tout le monde s'était dit « Ouais, ça, c'est de la politique nouvelle, dynamique, le mec, il ne vient pas de la politique et tout, il va y arriver. » Et ça a été pire que tout.
5: Est-ce que la solution, ça ne serait pas qu'on ait à un moment des gens qui ne soient pas des hommes politiques professionnels, oui. C'est-à-dire qui n'aient pas fait ça toute leur vie. Parce que c'est bien de faire responsable de ton parti, puis député, puis machin, puis truc, puis tu reviens responsable de la délégation syndicale du machin truc. Et en fait, tu n'as jamais bossé de ta vie.
6: Ouais, donc.
5: Est-ce que ça ne serait pas le moment d'essayer de se dire, je ne sais pas, est-ce que les gens n'ont pas envie de quelqu'un qui a peut-être déjà... qui sait ce que c'est qu'une entreprise.
7: Mais faut connaître les rouages, sinon tu vas te faire avoir.
5: Non, mais t'as peut-être raison. Mais ce que je veux dire par là, c'est que quand un homme politique dit à un petit patron, un commerçant, il dit « je vous comprends », non, il ne le comprend pas. Non, il ne le comprend pas, il ne sait pas ce que c'est qu'un chiffre d'affaires, il ne sait pas ce que c'est qu'un contrôle URSSAF, il ne sait pas ce que c'est deux charges qui tombent à la fin du mois, il ne sait pas ce que c'est que de payer un gars 100 euros de plus parce que ton salarié te demande 100 euros de plus. Eh ben, toi, ça va te coûter 200 euros. Alors, tu te dis, qu'est-ce que je fais? Je perds mon salarié, ou alors il fait la gueule parce que je le paye pas assez, mais l'énergie. Si je le paye 200, je me mets en risque. Et donc, je mets en risque les autres salariés. Mais dis donc, les gars qui viennent te voir, ils disent, je vous comprends. Non, vous comprenez pas. Quand vous allez voir les agriculteurs assis sur des bottes de paille, vous dites, mais je vous comprends. Non, vous arrêtez de dire, je vous comprends. Non, vous comprenez pas.
8: Comme disait Pietre, Macron, il a voulu le faire, ça, au tout départ.
7: Mais c'est
8: son premier mandat, il avait mis dans les ministères que des gens professionnels. Et en fait, ils sont restés un mois, deux mois, parce qu'ils ont dit, ouais, laisse tomber.
7: Ça marche pas.
8: C'est pas possible.
5: Et après, on a un autre problème. Ce qui est un vrai souci, mais qui est un problème à nous, c'est est-ce qu'on peut réformer notre pays?
8: Ouais, voilà, c'est
5: et
8: ça.
5: C'est ça aussi le problème. Est-ce qu'à un moment donné, les vrais sacrifices qu'il faudrait faire, est-ce qu'on est prêt à les faire? Parce qu'effectivement, il y a des gens sur qui ça va tomber, qui disent, attendez, j'en peux plus, on a déjà plein de sacrifices, et qui peuvent plus en faire un de plus. Donc voilà, c'est...

0: Dans ce cas-là, ils n'ont qu'à faire que ça.
1: Non, mais c'est Babybel
2: déjà,
1: Babybel, il n'a jamais vu une vache. Alors, oui,
2: alors s'il est plus rouge, il est noir.
1: Maintenant, il voit une salle de muscu. Ouais. Ouais, c'est nouveau.
0: Et là, j'ai du fromage à raclette. Je vais trouver du fromage à raclette high protein.
2: Oui, il y a aussi.
3: Tu vois, il y en a.
1: Si, si, il y en a.
2: Il y en a, il y en a.
1: Mais c'est connu, en sortant d'une raclette, on va être plus musclé qu'avant, vous verrez. Ouais, on va y arriver. Jean Lassalle, alors ça c'est fantastique. Jean Lassalle, c'est le débrief télé du jour. Évidemment, on connaît tous ce genre. Célèbre politicien des Pyrénées, qui est extraordinaire, c'est un gars de la terre, qui ressemble plus à un candidat de l'amour et dans le pré qu'à un politique. Mais bon. C'est vrai. Tu l'imagines plus en attendant sa prétendante sur le perron.
3: C'est exactement
1: avec
3: ça.
1: Avec une petite clope à la bouche qu'en train de rentrer à l'Elysée.
4: Léonie.
1: Léonie, je te cherche, ça doit. Eh bien, il a été interviewé, le journaliste lui demande s'il est bon en anglais.
5: Vous parlez couramment anglais, est-ce que vous êtes d'accord ou pas d'accord?
6: J'ai pas pu, je me suis toujours fait comprendre. Je sais compter 1, 2, 3, 4, 5, 6, 7, 8, 9, 10. Welcome.
1: Ok.
0: Welcome.
6: Merry Christmas.
5: Ouais, ça peut suffire, hein.
0: Ouais,
1: Merry Christmas.
3: C'est la base, mais bon, c'est la petite base quand même.
1: C'est pour le 14 juillet, ça fait, ça fait. Autre chose, alors peut-être en anglais, monsieur Lassalle, non?
6: Harry, President. Je ne sais pas comment c'est l'anniversaire qu'elle lui chante là.
5: Happy birthday.
6: Oui, voilà.
1: Ah ouais.
4: Happy birthday, c'est.
1: Ah ouais, quand même. Ah,
0: je me fais comprendre, tu m'étonnes.
1: Ah ouais, on en est là. Bon, bah, écoutez, on vient de trouver une nouvelle école pour vous.
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0: Happy birthday, c'est
1: ah ouais, quand même. Ah,
2: on en est. Fait comprendre,
1: on...
2: tu m'étonnes.
1: Ah ouais, on en est là. 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
2: Journée mondiale de la langue des signes. Donc, si je fais ça.
3: Ouais.
2: Non mais là, c'est con, je suis à la radio, c'est pas
4: oui,
2: bon, alors c'est aussi aujourd'hui, bah, on a une pensée pour les bonnes journées des signes. C'est la journée aussi de la bisexualité.
3: Oui.
2: Allez, on va réviser les termes LGBTQIA+.
3: Ouais, à la radio.
2: Voilà, c'est plus. Ah. Voilà. Allez, on y va, on va changer de sujet. Que signifie pansexuel?
5: C'est un pan qui adore le.
3: Non, c'est quelqu'un qui est attiré par les chasseurs.
2: Oh, voilà, pan.
6: J'aimais très bien une cartouche.
3: Pas du tout. Non, c'est pas ça.
2: Alors, pansexuel.
3: C'est un des derniers qui est arrivé, je crois.
2: Oui, c'est l'un des derniers. Je crois que c'est pas loin de sapiosexuel, si je dis pas de bêtises. C'est très proche.
3: Mais c'est ceux qui aiment les sapins?
4: Non, je crois c'est ceux qui aiment tout.
2: C'est une attirance sexuelle, romantique ou affective envers des personnes de tout genre et de tout sexe. C'est-à-dire que tu vas être attiré par une globalité de la personne et pas son sexe. Mmh.
3: D'accord, ok.
2: Qu'est-ce qu'un polysexuel?
5: C'est quelqu'un qui est très poli, qui a envie de faire du sexe.
2: Il est merci.
5: Je peux te prendre en levrette,
2: merci.
5: S'il te plaît?
2: Non. Alors, il est merci.
3: Je crois pas. Je crois que c'est quelqu'un qui se passe systématiquement les bouliches au polish.
2: Ah oui,
3: il est polysexuel.
2: Quelqu'un qui se passe les bouliches, mais ça va pas.
4: Non, c'est
5: pas la bouliche.
2: Je me vois dedans. Je suis polysexuel, pas du tout. Polysexuel, c'est attiré par plusieurs genres, mais pas tous. Ça veut rien dire. T'es attiré par plusieurs genres,
3: oui,
2: mais pas tous.
3: Genre, t'aimes pas peut-être les.
2: Ah oui, mais enfin.
3: Il y en a que t'aimes pas, il y en a d'autres que t'aimes bien.
2: Okay. Que signifie androsexuel?
3: C'est attiré quelqu'un par la compote.
5: Ouais,
4: qui adore faire l'amour
5: à la compote andros.
3: Ah oui.
5: J'adore la mûre.
3: Moi, je suis plus fraise banane.
5: Ah bon? Oui.
2: Bien, est-ce que vous dites un truc intelligent?
4: Bah non, parce que j'avais la même, moi.
2: Allez,
4: c'était dégueulasse avec la compote. Donc.
2: Quelque chose d'intelligent.
5: Allez, elle trophée Andros, c'est long, c'est géant, il fait froid.
2: C'est une personne qui ressent une attirance sexuelle envers la masculinité, indépendamment de leur propre genre ou de leur propre sexe biologique. C'est-à-dire, peu importe qui sont, peu importe
3: c'est
2: le genre.
3: C'est ton côté masculin que.
2: Voilà.
3: Ah ouais.
2: Que signifie scoliosexuel avec un K? Scoliosexuel.
4: Ah bah c'est comme. T'aimes les gens de travers, quoi.
3: Ouais, c'est ça. Les gens un peu tordus.
7: Voilà. Ou alors c'est que t'as

0: préfère Esculio.
1: Ouais.
2: Ça devient compliqué. C'est compliqué, les gars. 9h16, à tout de suite.
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2: Reste avec nous sur Europe de Jason Derulo. Ça, si avec ça vous n'êtes pas bien réveillé ou si avec ça vous n'allez pas au travail en chantant, je peux vous dire que je ne peux plus rien pour vous. Ça fait partie des titres qui vous mettent de bonne humeur tous les matins. Nous aurons dans un instant, tiens, on aura Martin Garrix et Ed Sheeran. Nous aurons d'ici quelques minutes Joe Castex. Parce que si vous habitez les Alpes-Maritimes, ne vous asseyez plus dans le TER. Il y a une suspicion de punaises de lit.
3: Ah ouais. Ah ouais.
2: Les punaises de lit, c'est un peu la parano de tout le monde. Hein. C'est-à-dire quand tu c'est
4: très difficile. Faut pas les ramener, quoi.
2: Bah, ouais.
3: Tu sais qu'il faut tout changer chez toi, quoi.
2: Vous savez de la parano des cinémas?
4: On disait qu'il y en avait.

0: Koé, ce serait quoi?
1: Oui.
2: Physiquement
1: ou... Les deux, tiens, on va faire physiquement et pas physiquement.
3: C'est cool que ce soit tombé sur toi.
2: Pourquoi c'est cool sur moi?
4: Parce que
2: non, voilà.
4: Bah voilà. Parce que nous, on aurait dit qu'on n'aurait rien changé.
3: Ouais, bah, non,
4: il est parfait. Apparemment, toi, t'hésites.
1: J'ai l'impression que t'es en train de faire un ordre.
2: Oui, c'est ça. J'étais sur la mauvaise foi, l'organisation, mais peut-être l'organisation. Dans ta tête, t'es pas assez organisé. Ouais, bah, t'as pas les petits tiroirs où tu ranges tout à leur place, en fait.
1: Parce que même dans ma chambre, les petits tiroirs, je rangeais déjà jamais dans leur place. Ouais. Non, j'ai jamais été...
2: l'organisation, voilà.
1: Je suis d'accord.
4: Demande à Tony, il va te ranger ça.
1: Ouais.
3: Une fois par jour, on entend « Ah putain, c'est vrai, j'avais oublié,
2: c'est
3: j'avais
2: ça. » Oh, voilà, c'est souvent. Ou alors, aussi, l'écoute, peut-être. L'écoute... attentif, quoi. Tu
1: au-dessus d'une minute, c'est vrai que je décroche.
2: C'est ça.
1: Ouais, je suis d'accord avec vous.
5: Mmh. Et physiquement?
2: Bah, en fait, j'ai rien à... Non.
5: Allez, t'as dit, t'avais des trucs à dire.
2: Mais si je veux dire un truc où je sais où il dira rien, c'est les fesses.
1: Pas de fesses.
2: Ouais.
1: Bah, elles sont rangées là, les tiroirs.
2: Elles sont rangées.
1: Et je sais plus où elles sont.
3: Seul truc rangé.
1: Ouais, je sais. Allez, on continue.
0: Salut, Koé. C'est Jade. Si tu devais donner ta place de chef à quelqu'un ici, tu la donnerais à qui?
1: Oh, c'est stouf. Même si je n'ai pas de fesses.
3: Ouais. Ça filera droit.
1: Voilà, non, mais c'est un peu stouf. Voilà, Pietre. Ouais. Voilà.
5: Merci pour la réponse.
1: Bon, Vito, trop jeune.
2: Qui serait pas mauvais, c'est Corentin.
1: Oui, mais pas tout de suite.
5: En chef.
1: Il faut laisser le temps.
2: Si je pense.
1: Corentin, je pense qu'il a un côté.
4: Il faut le garder en créa.
1: Il aime trop les gens et il est trop ami avec les gens.
2: Ah, ouais. C'est ça le truc.
1: Problème, quand
2: aussi,
1: t'es, quand
3: après, faut pas me faire chier non plus.
1: Hein. Oui,
2: non,
1: mais quand
2: t'es
1: pas.
2: Très...
1: C'est dur

0: De tous les matins, nous sommes là pour vous réveiller jusqu'à 11h. Tous les après-midi, l'équipe revient entre 15h30 et 18h pour vous raccompagner du boulot à chez vous. Dans un instant, une info, pam, pam, pam, nous reviendrons sur les trucs en protéines que vous voyez dans les supermarchés. Et Jean Castex, le patron de la SNCF, nous dira s'il y a des punaises de lit dans le TER. Les news et la météo. Allez, j'ai mis mon petit gilet là.
1: T'as des puces de lit, je crois, là, je vois.
0: Ah, pas du tout. Ah, je suis très vigilant là-dessus, malheureux. Foufou. Les news, Cédric Lecor.
2: Un début d'automne estival avec du soleil sur toutes les régions et une sécheresse historique qui s'aggrave. Aucune pluie significative en ce mois de septembre dans plein de villes à Paris, à Nice ou encore à Ajaccio. Météo plus complète à la fin de ce flash. 450 millions d'euros pour soutenir les automobilistes. Le gouvernement a donc dévoilé hier ses nouvelles aides pour atténuer l'explosion des prix des carburants. Le coup de pouce de 100 euros pour les grands rouleurs est prolongé jusqu'à donc la fin de l'année, élargi aussi à 5,5 millions de Français, cela représente 40 centimes par litre. L'État va aussi continuer de soutenir certains secteurs d'activité, les agriculteurs, les pêcheurs, le BTP, des dispositifs d'aide aussi pour les aides à domicile et les infirmières libérales, mais rien pour les auto-écoles qui sont très en colère. Des trains annulés ce matin au départ de Cherbourg et de Caen, les cheminots exercent leur droit de retrait après le déraillement d'un TER il y a 2 semaines entre Caen et Rouen. Une autre anomalie a été découverte lundi entre Coutances et Foligny, près de Granville. Un conducteur a trouvé une éclisse coupée en deux. C'est la pièce qui assure la liaison entre deux rails. Après des années difficiles dans un contexte d'inflation, la consommation des produits bio a repris des couleurs, plus 4,8% au premier semestre en valeur. Sur toutes les filières, a annoncé ce matin l'agence bio. Et le nombre de fermes a également augmenté. La France vise 21% de surface agricole bio en 2030 contre 10% actuellement. À New York, les prises de parole vont se poursuivre à l'ONU. Le président iranien doit s'exprimer dans la journée à la tribune des Nations Unies, quelques heures après les menaces de Donald Trump d'anéantir son pays. Et en marge de cette Assemblée Générale, Emmanuel Macron a remis hier soir la Légion d'honneur à Martin Scorsese et Robert De Niro pour leur engagement en faveur du cinéma et de sa préservation. Elles sont censées remplacer un jour le smartphone. C'est en tout cas ce que pense Mark Zuckerberg. Le patron de Meta va dévoiler cet après-midi ses nouvelles lunettes connectées qui seront dopées par un agent IA, des lunettes qui suscitent des inquiétudes autour de la violation de la vie privée en raison de leurs caméras intégrées. En France, la justice enquête sur des vidéos de femmes filmées à leur insu dans la rue. La présentation en grande pompe hier à Paris de la route du Rhum 2026. 118 skippers sont engagés, le village

0: C'est du déclaratif.
1: Ça veut dire que tous les gens.
2: Oui, c'est du déclaratif.
0: Tous les gens qui font 3 km vont dire j'en fais 22, on dira d'accord.
3: Mais après, parce qu'ils te disent qu'ils peuvent faire des enquêtes derrière. Ils vont faire
1: une enquête pour récupérer 100 euros.
3: Ouais, non, je pense pas.
0: Ça coûte
3: qu'ils vont faire croire.
0: Plus cher d'enquêteur que de
4: la victime. Fait un grand détour tous les matins.
0: Bernard s'est moqué de nous. Ah non mais je vois pas Michel Marie enquêter là-dessus par exemple là, chez Cyril. Donc t'as pas demandé à ton chat?
3: Mais si, je l'écoutais tard, mais à partir du moment, c'est pas avec ta plaque d'immatriculation qu'ils vont savoir combien tu payes d'impôts.
2: Après, ils ont l'adresse de ton boulot, ils ont l'adresse de chez toi.
3: Mais ça, c'est pour les kilomètres. Mais c'est le revenu fiscal qui compte en fait. Oui. C'est là-dessus qu'ils font la sélection, plus que pour les kilomètres.
0: En tout cas, 100 euros et 80 en plus pour les infirmières libérales. Si je ne dis pas de bêtises, voilà, ça fera un gros plein. Quoi. Ça fait
5: 33 euros par mois, ça fait.
0: Parce que
3: c'est toujours bon à prendre.
0: Oui, d'accord. Bien sûr que c'est toujours mieux à prendre. Mais pour les gros rouleurs, c'est.
3: Ah bah oui, ça représente que dalle. Infirmière, effectivement, ouais.
0: Tu
3: fais 200 km par jour.
0: C'est toujours mieux ça que quand ça part dans l'autre sens. Dans un instant, Martin Garrix et Ed Sheeran, c'est ce que vous allez entendre. On aura un sondage qui sera quoi?
4: Les Français et le cinéma, mercredi, sortie ciné.
0: J'adore aller au cinéma. J'adore.
4: J'ai longtemps que je ne suis pas allé.
0: J'ai plus le temps, mais j'adore. Et en plus, là, ils sortent aujourd'hui, si je ne dis pas de bêtises, Endgame, la nouvelle version.
5: Ah,
0: aujourd'hui.
3: Moi, je trouve que le son, il est trop fort au cinéma.
0: Bah, ça y est, papy, là. Ouais. Ça y est. Le son est trop fort. Ouais, mais à l'inverse, si le son n'est pas là, t'es pas dedans.
3: Mec, il y a une explosion, un truc.
5: Et puis l'écran est trop grand, moi, je trouve.
0: Puis le son, il tourne un peu. On entend derrière à gauche. J'ai toujours l'impression qu'il y a du bruit derrière.
3: Ouais, il y a plein de monde dans mon canapé aussi.
2: Ah oui, Avengers, oui, c'est aujourd'hui.
0: C'est aujourd'hui, c'est la nouvelle version. Donc il y a plein de gens qui vont y aller avec des.
2: Non, c'est pas aujourd'hui, si.
5: Si, c'est aujourd'hui.
0: 4 minutes rajoutées et qui commencent à aller vers Doomsday. Je dis ça pour les fans.
3: Ah, Doomsday, c'était bien.
0: Non, c'est pas que c'était bien, ça sort l'année prochaine. Ça sort là, à la fin du mois.
3: Ah, bah, je parle d'un autre alors.
0: Voilà. Mais
3: vas-y, Doomsday, j'ai pas rêvé. C'était un film des années 2000.
0: Mais là, c'est autre chose. C'est les Avengers.
3: Ouais, mais on saoule les Avengers, moi.
0: Voilà, donc autant vous dire que je ne suis pas prêt d'emmener Nat au cinéma dans les jours qui viennent.
2: T'achètes de Brad Pitt sinon.
0: J'ai négocié. Ah, c'est quoi le nouveau Brad Pitt?
2: Art of the Beast.
3: Ouais, il est dans la montagne, tu vois, avec des moutons.
2: C'est après un crash d'avion.
0: Ça a l'air très bien. Il doit survivre, effectivement. Ça. Si, ça a l'air très bien.
5: En Alaska, ouais.
0: Ah ouais, non, ça a l'air pas mal.
3: Moi, j'attends le nouveau Camping Paradis. Après,
0: il y a un suspense.

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1: Salut tout le monde, voici Martin Garrix et voici Ed Sheeran. Nous sommes aujourd'hui mercredi, il est 9h42.

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0: Sur le Space Mountain.
1: 24% déclarent avoir déjà choisi un film uniquement parce qu'il restait les bonnes places dans la salle.
2: Oh, c'est bizarre ça quand même.
1: 65% sont pour un petit film au cinéma lors de la première date.
3: Ah mais non.
4: Bah non, c'est
3: tu ne parles pas.
1: Ah ouais. Bah oui. La première date, il faut pouvoir parler et ensuite éventuellement un ciné, le cinéma tu t'échanges pas quoi, à part dire c'était bien. Allez, à bientôt. Ouais. J'espère que c'était cool.
4: C'est quand t'as pas confiance en.
1: 17% des Français arrivent au cinéma uniquement pour les bandes annonces et repartent avant le film. Ça, faut qu'on m'explique.
0: Ça fait beaucoup.
2: Par contre, j'avoue que moi, c'est un truc que j'adore, c'est les bandes annonces, quoi. C'est mon kiff avant le film.
1: Mais
2: quoi.
1: Je suis d'accord. Mais moi, je
0: elles sont plus longues au cinéma qu'à la télé, en plus.
2: Oui, c'est pour ça. Ouais.
1: 23% des Français avouent avoir déjà fait des trucs cochons au cinéma.
3: Hein, jamais.
1: Ouais, genre. Généralement, je pense que c'est
0: lécher
1: quand.
0: Lécher tes doigts après les cornes.
1: Je pense que c'est quand t'as moins de 18 ans. Parce que tu peux pas aller à la maison, t'as pas de voiture, c'est le cinéma où tu fais un bisou.
5: Manger un popcorn qui était déjà sur le fauteuil d'à côté.
1: Non, ça, c'est un truc dégueulasse.
0: C'est dans la boum qu'il y a ça.
2: Dans la boum avec le popcorn.
0: Le zizi popcorn.
1: Merci, Pierre. Il a retenu que ça, lui. Il a retenu que ça.
3: J'adore la boum.
1: 3% déclarent avoir déjà eu envie de taper le gars devant eux parce qu'il ne voyait rien ou parce qu'il était trop grand ou faisait trop de bruit en mâchouillant.
2: Même le gamin qui est derrière et qui met des coups de joujou dans ton siège, ça, c'est pas possible.
1: Oh là là.
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1: J'interdirai les enfants.
5: Et le mec qui allume son téléphone, là.
1: J'interdirai aussi. J'interdirai tous les autres autour de moi. J'interdirai tout.

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5: 7h, Europe 2, oui, vous ne rêvez pas. Les saisons peuvent parler et elles vont parler en exclusivité chez nous. Vous entendrez Madame Été et Monsieur Hiver à tout de suite. Les news et la météo. Cédric Lecor, qu'est-ce qu'il me raconte de beau, mon Cédric ?
6: Salut à tous, et bien justement, un passage de relais sous le soleil entre l'été et l'automne. Aujourd'hui, toujours beaucoup de soleil ce mercredi. Et de 22 à 32 degrés du nord au sud, je reviens sur la météo dans deux minutes. Des aides élargies donc à 5,5 millions de Français, c'est la principale mesure annoncée hier par le gouvernement face à la flambée des prix des carburants. Une aide de 100 euros pour 3 mois pour les grands rouleurs à plus de 15 km de leur travail et sous conditions de ressources toujours. Elle sera d'ailleurs versée automatiquement aux automobilistes qui en avaient déjà fait la demande. Renouvellement et augmentation aussi de la prime carburant, défiscalisée et versée à l'initiative des employeurs. Et puis des coups de pouce aussi à plusieurs secteurs d'activité et professions, notamment les infirmières libérales et les aides à domicile. L'explosion des prix de l'énergie, un sujet qui sera bien sûr au cœur ce soir du premier débat de la primaire de la gauche. 5 candidats du Parti Socialiste et de Place Publique vont débattre à partir de 20h40 sur LCI. La 9 est coupée dans le Gard en direction de l'Espagne suite à un accident hauteur de Roquemort. Un camion a heurté un portique de l'autoroute qui s'est couché sur les voies. Dans l'actualité également, les tentatives de traversée de la Manche depuis la Normandie se multiplient ces derniers jours. Hier après-midi, près d'Étretat, 114 migrants, dont des femmes, des enfants, ont été interceptés par les forces

0: Tu sais, comme ton prof, quand il est 15h, il vient de manger, puis il fait. Mais alors, en fait, c'est pas un rototo, c'est une bulle d'air, mais qui est jamais remontée. Donc, elle est approximativement là.
1: Il est au ralenti, qu'est-ce qui se passe?
2: Donc, c'est le spécialiste police-justice qui est avec nous.
0: Mec, il a plusieurs personnalités.
2: Oui, j'ai vu Donald Trump.
0: En fait, donc j'ai vu le truc de Donald Trump. Donc il a dit qu'il allait anéantir l'Iran s'il continuait comme ça, mais qu'il n'excluait pas aussi des négociations. Il est fabuleux. Ouais. Il y a deux personnes dans sa tête.
1: Rien dire.
0: C'est comme le mec qui va dire ma femme, je vais l'anéantir, je vais la détruire, mais ce soir petit repas en amoureux. Ouais, oui.

0: Et vous voulez y aller à 4 personnes. En plus, je vous offre l'hôtel. C'est beau, non?
1: Ah
0: c'est
1: ouais, très ils sont beau. Trop bien les c'est hôtels beau. Là-bas.
0: Ce matin, toute l'équipe s'est posé une question. Et si les saisons pouvaient parler, que dirait-elle? Alors par exemple, aujourd'hui, ça ne se voit pas, mais nous sommes le premier jour de l'automne. Mmh. Que dirait le printemps?
2: Debout tout le monde, il fait beau, la vie est belle. Ah ouais. Oh, un oiseau.
0: Que dirait l'été si elle pouvait parler?
2: Tout le monde à poil! Profitez du soleil! Yeah! Petit poisson.
0: C'est mignon. L'automne, on y est, c'est aujourd'hui, ça dirait quoi?
3: Vous êtes calme, serein.

0: des règles, si je ne dis pas de
1: bêtises. Oui, c'est ça.
0: Du côté de l'Australie. Pour vous, mesdames. Si Dua Lipa, j'adore Dua Lipa. C'est Europe 2, bonjour, nous sommes mercredi. Vous nous écoutez en famille, dans la voiture, vous allez au boulot, bienvenue.

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2: C'est énorme. Allez, vous êtes prêts? Voici le C'est bon à savoir du jour, une belle info.

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1: En Australie, petite étude qui a mis en évidence un potentiel étonnant du fluide menstruel pour favoriser la réparation des tissus. Fluide menstruel, on est d'accord, oui, nous appellerons ça les règles.
2: Oui.
1: Ceux qui n'ont pas les mots. Les chercheurs ont montré que certains de ces composants accéléraient la migration et l'adhésion des cellules impliquées dans la cicatrisation. Vous avez compris ? L'effet observé a été observé sur des cellules humaines en laboratoire, sur des modèles de peau humaine reconstruites. En gros, c'est-à-dire que ça favorise
3: En fait, au lieu de cicatriser en une semaine, tu cicatrises en 24 heures.
1: L'analyse a notamment identifié plusieurs protéines susceptibles de participer à ce mécanisme, ouvrant la voie à de futurs traitements qui reproduiraient la propriété réparatrice de l'environnement utérin pour les règles. Parce qu'en fait, ça veut dire que ça vient de l'utérus, ça vient d'un, donc il y a des propriétés à l'intérieur.
3: Voilà. C'est vachement bien.
1: Voilà.
4: On va se consoler comme ça.
1: Piste de recherche prometteur. Voilà. Ouais, on va attendre que ça sorte en truc de synthèse. Hein. On va pas.
3: Oui.
1: Alors, donc la plaie, elle cicatrisera plus vite.
4: Ouais.
1: Par contre, elle sera de mauvaise humeur.
4: Oh, tout de suite, comme par hasard.
1: Comment ?
4: Non, mais vous vous rendez pas compte ce que c'est quand même au quotidien.
1: Oh, alors, je vais te dire un
4: vous
1: truc.
4: Vous vous rendez pas compte.
1: C'est non seulement je me rends compte. Je le vis indirectement.
4: Les troubles digestifs, mais la fatigue.
1: Mais je vais te dire, je ne voudrais pas le vivre. Tellement faut être courageuse pour avoir ça tous les 28 jours.
3: Je te jure.
1: Mais moi, j'ai mal au ventre. Je suis de mauvaise humeur. Alors imaginez si j'avais ça.
4: Non.
1: Je vous comprends.
4: Ça va alors.
1: Europe 2. Mais arrêtez de crier fort. Dans un instant.

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2: Merci
1: vous
2: de l'avoir
1: ce qu'il reste à faire.
2: Bah, évidemment, moi je reste, je sais que je reste jusqu'à 11h et ensuite on est de retour, 15h30 avec l'équipe et jusqu'à 18h. Nous on arrive à 16h et si vous appelez de radio en radio, si vous aimez baguenauder, ce mot on l'utilise trop rarement. Si vous aimez...

0: performance en raclette, en raclette, en ski.
1: Aussi.
0: Xenia, je t'écoute. Vas-y, ton coup de gueule, c'est quoi?
2: Alors, mon coup de gueule, Sébastien, c'est que en 2026, les gens continuent à abandonner les animaux.
0: Oui.
2: Moi, j'en peux plus. C'est très compliqué parce que moi, je suis une bénévole dans un refuge, dans une SPA. Et même si notre refuge est la déplace, et nous avons toutes les choses pour mettre en sécurité les animaux et pour leur offrir le bien-être animal, si on peut dire ça comme ça, on n'est pas en caoutchouc et ça s'empire, ça ne s'arrête pas et les gens n'ont pas toujours compris qu'il faut stériliser les animaux, que ce n'est pas un jouet, que si tu as pris un animal, il faut prendre soin jusqu'à la fin de sa vie. En plus, sa vie est beaucoup moins longtemps que nous et... voilà, j'en peux plus.
0: Alors, et tu sais que c'est ce qu'on disait la dernière fois, l'effet Instagram, il est terrible. Mmh. Parce qu'on voit tous passer des photos avec les parents qui offrent un bébé chien aux enfants, etc. Ouais. Et ça fait des belles vidéos. Ouais, mais d'abord, le bébé chien, le bébé golden. Mignon, un bébé golden. Ouais. Le golden adulte va faire 30-35 kilos. Puis ça doit courir, puis ça se jette dans la flotte, et puis il faut de l'espace, puis ça perd ses poils et ça bouffe.
3: C'est vrai qu'il faut passer au-delà, il faut se renseigner. Moi, je sais qu'il y avait un chien que j'adore, enfin, que je voyais sur les réseaux qui était sympa. Le Shiba, tu sais, c'est les petits chiens.
1: Le Shiba Inu.
0: Oui, c'est comme les renards.
3: Voilà.
0: Oui.
3: Et ça avait l'air super sympa. Je regarde sur Internet, en fait, c'est un caractère un peu pourri.
0: Le Shiba, il est très particulier. Il est pourri parce qu'il est peureux.
3: Voilà, mais j'ai laissé tomber. Moi, je m'en fous de mettre en photo sur Instagram. Il faut réfléchir.
1: Il est assez
3: un peu
1: solitaire,
3: aussi.
1: Je crois. Aussi.
4: Donc, le Shiba, c'est l'inverse du cacao.
0: Non, mais tu vois, par exemple, les Yuski, il y a plein de gens qui trouvent ça très beau. C'est un chien magnifique. Un Yuski, c'est un chien, il faut le faire courir toute la journée. Globalement, c'est un tueur de canards. C'est-à-dire que si vous habitez à la campagne, vous le laissez, il va revenir avec 3 poules, 4 pigeons. Il faut penser à tout ça, quoi. C'est-à-dire
3: ça n'a rien à faire un husky en Europe, par exemple.
0: Bah, donc,
3: au Canada, moi j'en avais vu au Canada, il nous avait dit à 20 degrés, il crève de chaud les huskies.
0: Bon, en tout cas, Xenia, tu as raison, il faut faire attention, mais elle fait aussi un truc super à l'approche d'Halloween, si je me souviens bien, non? C'est pas ça?
2: Oui, c'est bien ça, oui. Mais comme nous sommes inondés des chiens et des chats, et pour leur subvenir à leurs besoins, on organise une fête pendant Halloween qui s'appelle Halloween. Donc c'est une fête.
0: Je m'en souviens, Halloween.
2: C'est une fête caritative au profit de la SPA de Mocron, avec des clowns, avec une grimeuse, avec un concert, avec une tombola 100% gagnante, avec un parcours horrifiant qui va être fait par les bénévoles.
3: On lâche des
0: petites
3: boules sur les
0: gens. Un parcours horrifiant. On vous met une saucisse au cul, on vous fait courir, on lâche un petit bulle. Et puis on voit. Dis-moi, les gens qui veulent se renseigner, ils font comment, s'ils veulent participer, s'ils sont à la frontière, parce que Moucron, c'est à la frontière française, hein, c'est pas loin.
2: Oui, c'est ça. Alors, ils peuvent s'abonner déjà.

0: Ah, on pousse vite chez nous. Hein. Bah, d'abord, je t'emmerde. Toi. Ouais.
1: Bah, on est content de vous avoir. Ouais. Bon, notre ami Sébastien, chez qui vous êtes né, est triste. Vous êtes parti.
0: Affirme, ouais. Affirme. J'ai pris mon envol. Quoi, voilà. Je me suis émancipé, quoi, ouais. Comme on dit. Ouais. Je me suis barré, quoi. Voilà. Puis surtout, bon, je suis parti parce que j'en avais ras-le-bol.
1: Ah, mais ras-le-bol de quoi?
0: Ces bouts de pain à la con, là, remplis de graines, là, qui me donnaient à manger en faisant mon bébé à l'air. Vas-y, je suis pas un pigeon, je vais haut, je suis un pigeon parisien, moi, je suis pas un putain de bobo, j'ai une gueule à bouffer des graines. Donnez ça, là, pendant que lui.

0: c'est trop rigolo.
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2: Salut mon grand, les parents, profitez du mercredi aujourd'hui et courage, hein, parce que je sais que des fois, il y a du télétravail à la maison à garder les enfants. Et puis les allers-retours avec le prix de l'essence, et je t'emmène au judo, et je t'emmène au rugby, et je t'emmène à machin, et je t'emmène un peu partout. Bon courage. Et courage aussi à tous les gens qui veulent prendre le l'avion à Orly vendredi.
3: Vendredi, il y a grève ?
2: Ah bah non, il y a le pape qui arrive.
3: Ah oui, c'est vrai.
4: Ah bah oui, alors là tout est bloqué.
3: Ouais.
2: Donc, je vais vous dire un truc, si vous avez votre vol pour partir en week-end, aller voir la famille, ramener les enfants vendredi, je vous conseille de vous y prendre un petit peu en avance. Parce que le ciel...
5: Tu penses qu'ils vont décaler tous les avions et tout ?
2: Je pense qu'ils vont certainement faire un couloir aérien où ils vont fermer certains vols. Donc, le temps que le pape atterrisse, c'est un chef d'État.
5: Ah oui, tu penses ?
2: Ah bah chaque fois qu'il y a Trump qui arrive en avion, il n'y a plus un avion qui vole pendant une demi-heure.
6: Ils arrivent au Bourget, pas à Orly.
2: Si, il arrive en vol classique, il arrive à Orly.
5: Je crois qu'il arrive à Beauvais, moi.
2: Ah oui ?
5: Monsieur, les bagages, là, ça rentre pas, là.
3: C'est pas à Vélizy, peut-être, non ?
2: Non, non, il arrive à Orly.
3: Ah ouais.
2: Bah c'est ce que, à moins que ça ait changé, mais regardez, mais vous avez 12 ordinateurs.
3: Ça fait deux soirs aussi, deux nuits, où il y a plein d'hélicoptères qui n'arrêtent pas de survoler, c'est pour ça.
2: Je pense qu'il y a un peu de sécu, je pense qu'ils sont en train.
3: Ça fait deux nuits.
2: Je pense qu'ils sont. Non, mais c'était pas pour contrôler ta propriété.
5: Ouais, c'est la paparazziste.
2: C'est pas la nouvelle.
3: Non, mais regarde, Théo aussi me dit qu'il les a entendus.
2: C'est pas la nouvelle truc de sécurité que t'avais pris.
3: Non, mais non, ça fait deux nuits que les hélicos n'arrêtent pas de tourner.
2: Bon, alors.
7: Orly.
2: Orly, c'est ça. Donc je vous le dis, si vous aviez prévu d'aller chercher un membre de votre famille ou vous-même de partir, je vous conseille d'y aller

0: Alors, c'est ton fils ou ta fille?
1: Ouais, c'est ma fille.
0: Qu'est-ce qu'elle a fait?
1: Alors, elle avait 8-9 ans. Et en fait, dans une galerie commerciale, je savais que dans les boutiques du centre, tu pouvais avoir une remise, en fait, si tu travaillais dans le centre. Je crois 15%, un truc comme ça. Et du coup, je vais acheter une paire de chaussures et tout. Donc, moi, toute contente. Et j'arrive à la caisse. Et j'ai à la main de... Oui, par contre, je vous le dis, je travaille au bar, là. Mais c'était pas vrai, mais j'étais vraiment au droit de dans mes bottes. Je me dis, bon,
0: c'est
1: ma fille qui dit... Mais maman, mais n'importe quoi, je travaille vraiment pas ici.
2: Et en fait,
1: alors du coup, j'ai demandé. Mais si, mais oui, mais je travaillais avant. Mais là, non, ma fille, elle n'est pas du tout mariée. Wow. Et autre qui
3: continue.
1: J'ai dit, bah, vous savez quoi, je vais y aller.
2: Vous
0: savez quoi, je vais vous la payer plus cher. Ça, c'est normal.
3: C'est pas grave.
1: Non, mais j'étais trop mal. Mais bon, voilà. Et je me suis dit. C'est fini, tu sais, les cinémas, quand tu dis elle a quel âge pour avoir une réduc, alors qu'elle a 5 ans, tu dis 4 et tout. Mais... J'ai arrêté parce que je me suis dit c'est mort, c'est fini.
0: T'as raison. La vérité sort toujours de la bouche des
2: enfants.
0: Bisous, je t'embrasse fort.
1: Bisous.
4: Ma fille, elle avait fait le coup à sa mère une fois, elle se fait arrêter par la police, elle était au téléphone en voiture. Et là, une flicette qui l'arrête, elle dit madame, vous étiez au téléphone. Elle dit non, pas du tout, je me grattais l'oreille. Et la petite gamine derrière, elle dit si, maman, elle était au téléphone.
3: Oh l'enfer.
0: Ouais, on peut pas avoir confiance. On va terminer avec Jennifer. Ça va, Jennifer?
5: Oui, salut l'équipe.
0: Salut ma petite Jennifer,
5: vous
0: t'habites où? On va très bien. Où est-ce que tu habites, Jennifer?
5: En Haute-Savoie, vers Annecy.
0: Très bien,
3: raconte-moi
0: un petit peu.
5: Alors, moi, c'était pas plus tard cet été. On est parti en week-end en famille. Et ma fille de 12 ans, en fait, on s'arrête à un restaurant. Et puis, on parlait des petits copains. Et puis, du coup, ma fille, elle me dit qu'elle a, des fois, de temps en temps, des petits copains. Et puis, d'un seul coup, elle dit, ah oui, mais toi, maman, t'es une salope, toi, t'avais plein de copains.

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0: Bim. Allez.
1: Déjà.
0: Allez hop.
1: Tu veux un petit café?
0: Allez hop, faut lui enlever son stylo. Allez, c'est fini, on lui enlève son stylo.
1: Oh là là, mais non.
0: Allez, on lui enlève son stylo. On y va, un sportif.
2: Kamavinga.
0: Cantona.
3: Mais non, c'est un K. Ah non, non, c'est un C.
0: C'est un,
3: C, ouais.
0: C'est un K.
1: Non, c'est un C. Edouard de Kamavinga, c'est un C.
4: Edouard de Kamavinga.
0: Ok. Une marque de voiture, Chevrolet.
2: Cadillac.
0: Ouais, très bien. Quelque chose qui pique, un chardon.
2: Du cactus.
0: Ouais, très bien. Oh. Un chanteur.
2: Calogero.
0: Carlos.
3: Ouais, oui.
1: Ah, bien, 90, bien. Carlos.
0: Un mot non, qui...
3: C'est pas 90.
5: Ah, 20 000 années,
1: ah, pardon.
0: Un mot pour décrire Corentin.
2: Casse-couille.
0: J'ai mis calme.
3: Ah, double C. Double C.
2: Double C. Ça compte double.
5: Non, non, personne n'a mis charismatique.
3: Ah oui, mais bon, c'est un cas.
2: C'est avec un cas.
0: Putain, on est égalité.
1: Il y avait Cassos aussi.
0: Allez, retourne. Je vais dire retourner. Allez, on y va.
1: Allez,
5: alors, on y va avec la lettre B.
0: Allez.
1: Si, pour la mettre là. Pas si facile.
3: Boulanger pour Corentin.
1: Le boulanger, il n'y aurait pas de pain avec moi.
0: Ok, top.
5: Quoi,
0: sportif, Baptiston.
2: Beckham.
5: Ouais.
0: Ok, ok. Marque de voiture, Bentley.
2: Ouais, pareil. Bentley.
0: Okay, ok, d'accord. Quelque chose qui pique.
2: Boulawan.
0: Un bâton pointu.
3: Ah ouais.
1: Non, ah, bah,

0: Qui m'a choisi? Qui m'a choisi? Andrea, direction le parc Astérix. Avec bravo. Les enfants, la famille, tu vas partir quand tu veux pour quel peur sur le parc. Est-ce que t'es contente, ma petite Andrea? Tu pars avec qui?
1: Oh oui, je suis super contente, merci beaucoup. Est-ce que je peux faire une petite dédicace?
2: Bien sûr, mais vas-y, bien sûr.
1: Je fais une petite dédicace à Sébastien, mon collègue de la SAMU, que j'ai enfin gagné.
0: Voilà, enfin. Ça fait 5 ans. Allez, bisous ma chérie, bisous.
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0: 15h30 et puis 16h avec toute l'équipe pour vous faire rigoler pour la suite de l'émission, pour vous ramener à la maison. Et puis si vous appelez de radio en radio, 15h sur Europe 1, il y en aura pour tout le monde avec Pietre qui s'est bien habillé aujourd'hui, parce qu'hier j'avais quand même l'impression qu'il faisait un déménagement.
1: J'avais juste un t-shirt blanc avec un petit pantalon noir.
0: Ouais, plus les petites chaussures et les pieds sur la table, à la cool quoi.
1: Ah, c'est un rituel ça.
2: C'est sa marque de fabrique.
0: Bah, ils n'ont jamais vu ça là-haut. Hein. C'est que je peux te dire que c'est rare qu'il y ait des traces de pieds sur les tables. Hein.
3: Il tient bien parce que je pensais qu'il passerait pas une semaine.
0: Moi aussi sur BetClick j'avais misé. Pour l'instant, il tient beaucoup plus que ce qu'on imaginait. On va arriver à la 20e émission, c'est presque pas normal. Salut ma petite soufette.
4: Salut, à tout à l'heure.
0: À tout à l'heure, mon Corentin, très bien, belle journée. Bisous mon Vito, bisous à vous tous, soyez prudents. Tout à l'heure, cet après-midi, il y aura de l'argent à gagner. Vous voulez jouer avec nous et prendre des sous et en rigolant en même temps, vous envoyez Coé, C-A-U-E-T au 7-12-13.
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1: Ça reste en tête. Désolé.
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Bon début d'après-midi avec nous sur Europe 2 Pop Radio partout dans le Grand Est, avec à suivre Ariana Grande. Et tout de suite, voici Coldplay avec Talk.

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2: 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Voici Gaël avec IBCDU.

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C'est Manon Lisa avec Le Petit Pêcheur, suivi de Justin Timberlake.

0: La playlist pop d'Europe 2 de retour dans quelques minutes avec un classique pop Europe 2, c'est Rihanna et Freya Sky.
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4: Rebonjour tout le monde, j'espère que vous allez bien. 15h30, ça y est, c'est reparti pour une nouvelle émission Coé sur Europe 2, comme tous les jours. 15h30, 18h, il y a Corentin, il y a Tony, mes acolytes qui sont là, toujours présents. Nat qui est avec nous aujourd'hui, ça va Nat?
5: Ouais, super, et vous?
4: Ça va très très bien, oui.
5: Merci.
4: Oui. D'ailleurs, à chaque fois que Nat est là, en général, on en profite dans l'émission, on essaie de faire un peu parler le chef, mettre des jeux qui peuvent créer un peu des conflits, des coups de tonnerre dans la villa, quoi.
6: C'est vrai qu'on essaie un peu de foutre la merde dans leur...
5: Non, mais j'ai remarqué,
6: je le dis tout doucement, parce que
4: gentiment.
5: Et vous êtes chier, c'est l'année de mon mariage quand même.
6: Ah ben bon, bon mariage. Bravo.

0: On n'a pas été invité, donc on ne sait pas.
1: Bah si, justement, vous êtes invité.
2: Garde les tickets de caisse quand même pour amener les trucs.
3: T'as dit oui, c'est ton problème.
0: Chacun sa merde.
2: Tiens, mais si on commençait tout de suite avec un jeu, Nat, est-ce que t'es forte en mémoire?
1: Ça dépend.
2: Non, pas trop. Mmh. Parce que quand on joue au jeu de la mémoire, c'est pas folichon.
1: Moi aussi, je peux être bonne.
0: Bon. Je te rappelle que t'as une fille.
2: Oui, vaut mieux. Le jeu de la mémoire, c'est quoi? C'est une liste de 5 propositions. Une question, on vous pose une question sur cette liste. Et ensuite, on voit si on arrive à avoir un petit peu de mémoire sur tout ça. On va voir que c'est un petit peu compliqué avec l'équipe. On commence avec Stouff.

0: un petit peu de mémoire sur tout ça. On va voir que c'est un petit peu compliqué avec l'équipe. On commence avec Stouff.
1: Stouff, tu es la première à jouer.
2: D'accord.
1: C'est parti. Une Xantia grise métallique. Un pot de peinture orange corail. Un klaxon qui joue la musique du pont de la rivière Kouai. Des jantes chromées 12 pouces. Des stickers en forme de flamme. De quelle couleur est ma Xantia si j'utilise la proposition 2 ?
3: J'en étais sûr.
2: Orange.
3: Non, c'est pas jaune.
2: C'est orange. Orange,
1: orange corail. Corail. Bravo, Mathieu. Ah, tu vois ? Occupe-toi de
3: j'avais
1: ton truc.
3: J'étais persuadé que c'était la couleur en plus. Et tu vois, je l'ai zappé.
1: On y va. Pietre.
3: Vas-y.
1: Ah, oh, c'est dur. 16.
3: Oh, pourquoi les chiffres ?
1: 308 moins 8. 207 moins 7. 3008 moins 1008. 0,5. Quel résultat obtient-on en multipliant le premier et le dernier chiffre de la liste ?
3: Aucune idée. J'étais sur les 3000 moins 8.
0: Moi aussi.
3: Ça sert à rien.
2: Alors attends, c'était 16.
1: En multipliant le premier avec le dernier.
2: 16 multiplié par 0,5.
3: Oui.
2: Donc comme si je divisais, ça fait 8.
1: Eh ben là, ben voilà, c'est ma championne.
3: Bah, j'avais tous les autres.
1: Bah ouais, ouais sauf que c'était pas la question. Tony.
4: Aïe.
1: Trousseau les mines. Groufiac les deux églises.
3: Non, non, tu notes pas.
1: Pajol sur Serre. Chotard la vieille. Curibon la Sorbonne.
3: C'est impossible.
1: Complète le nom d'une de ces propositions. Trousseau.
2: Ah, bah oui,
3: je l'ai.
2: Facile.
3: Je l'ai.
4: Trousseau.
3: Je l'ai. Donne-le-moi. Les mines.
4: Oui.
1: Ah,
4: yeah,
1: ah, tout le monde joue, j'aime bien.
4: Tu l'avais pas. Mais laisse-moi le temps, je cherche dans ma mémoire.
1: Vito.
0: Oui.
1: Astérix et Cléopâtre. Astérix et le compte OnlyFans de Falbala. Astérix et la tournée de TechPaf. Astérix chez les Bretons. Astérix a acheté une maison avec sa femme et il divorce, il se retrouve comme un con et finit par dormir dans le clic-clac d'Obélix.
3: Ah, ça m'a perdu.
1: Dans quel pays se passe l'histoire du premier album d'Astérix qui est dans la liste ?
0: L'Égypte. Ah.

0: Patchy Parmentier. Le sashimi Michal. La moussaka Liagas. Ou le shawarma Galivae. Selon la liste, quel candidat de la Starac maîtrise une spécialité japonaise?
1: Oh, les enculés!
2: Ah, je l'ai pas.
3: Je l'ai.
4: C'est l'orange du marchand, là, Michal?
2: Attends, c'est ouf, tu l'as?
3: Oui, bah c'est ça.
2: Michal.
3: Sashimi Michal.
1: Oh là là, je l'avais pas, j'étais parti sur autre chose. Ton cerveau, quand il bloque, j'étais sur Houssine. Pourvu que ce soit sur Houssine.
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4: Bienvenue sur Europe 2, 15h30, 18h. Koé sur Europe 2, évidemment. Tout à l'heure, restez bien là parce qu'à partir de 16h, Koé va garder vos enfants. On est mercredi, donc qui dit mercredi dit...

0: Il a aucune autorité.
1: Il peut me garder la petite là?
0: Oh là, elle est petite, hein. Changer les couches, là, oui. Tu prends des risques.
1: Oh ouais, là, 2 semaines.
0: Un carnage.
1: 2 semaines, ouais.
0: Non, je te conseille pas, là.
2: Je paierai pour voir ça. on fera ça tout à l'heure. Il y aura aussi le s'emballer à Mars, comme d'habitude, comme tous les jours. Vous voulez jouer avec nous, vous envoyez Coé par SMS au 7, 12, 13 et vous gagnerez peut-être tout à l'heure 100 balles et un Mars. Tiens, montrez-moi vos téléphones. Faites voir vos téléphones, comment ils sont.
1: Il est pas beau celui-là.
2: Toi, t'as une coque, ouais. Nat, t'as une coque aussi.
0: Ouais.
2: Ouais. Moi aussi, on protège les téléphones en général.
1: Bah, on est mal payé, donc on est obligé.
2: Ouais, mais alors vous allez voir qu'il y a un des dirigeants d'Apple qui s'est exprimé à ce propos et visiblement est pas super content qu'on mette des coques.
3: Il a dit qu'il était énervé de voir des gens qui achetaient des coques de protection pour leur iPhone, alors que, moi, je trouve, coûte une fortune pour un bol en plastique, pour un carré en plastique.
4: Mais toi, t'aimes le risque. Hein. T'as pas de. T'as quoi? T'as pas de vitre et t'as pas de coque.
3: Il est cassé d'ailleurs.
4: Du coup, il est cassé.
3: Il est tombé, il s'est cassé, mais il faut que je change.
2: Ma chérie, elle dit que ça, c'est la vraie richesse. Oui. Pas mettre de coque sur ton téléphone.
4: T'as raison, c'est exactement ça.
3: Sinon, t'es petit joueur. T'emballes pas ta Ferrari.
4: On est d'accord. Tu mets pas des housses sur ta Ferrari.
3: Quand t'as acheté une belle montre, tu la laisses pas sous la mousse. Tu la sors et voilà, tu risques de la rayer. Lui, il dit qu'il est énervé parce qu'il dit de toute façon, les iPhones, c'est fait pour ça. C'est super résistant, ce qui est vrai. Après, des personnes avaient testé la résistance des écrans d'iPhone au moment de leur sortie. Et ce qu'on peut dire, c'est que l'iPhone 17 Pro, par exemple, a eu son écran cassé après une chute face contre le sol d'une hauteur d'1m83, donc à hauteur d'homme. Donc, même si ce dirigeant d'Apple dit que c'est super résistant, c'est pas incassable.
4: Mais évidemment que c'est pas incassable. La preuve, le tien, il est pété.
2: Je te confirme, mais ma chérie, elle a pété le sien il y a pas longtemps. Il est tombé de sa hauteur.

0: te jure, je m'y étais mis avec mon père, je m'y étais mis, tu n'arrives jamais au bout.
1: Ah ouais ?
0: Les bras, tu tires, il ne se casse jamais.
2: Il y a un truc qui m'avait fait flipper. Un jour, j'ai racheté un filtre pour ma piscine. Et je me dis, putain, fou, ça se branche sur le courant. J'ai branché un truc électrique qui va dans l'eau quand même. C'est un peu, faut faire gaffe, quoi. Putain, ça rate pas, je branche le truc.
0: Mais comment c'est possible d'acheter ça où ?
2: Je l'ai acheté un truc normal, quoi. Le truc a disjoncté et tout. Mais après, en fait, bizarrement, je l'ai débranché, je l'ai rebranché, ça, et du coup, ça allait. Par contre, mon fils qui était dans la piscine.
0: Oui, c'est ça. Le problème, c'est que il a retrouvé le gamin qui flottait, mais sinon, ça allait.
3: Il fait bien la planche.
1: Tu te rappelles pas, dans l'entreprise, c'était Duralex ?
2: Oui, les verres incassables, le reportage de BFM.
1: Il ne plus le verre, il tombe, bam.
4: Les Cybertruck aussi.
0: Tesla, regardez bien, c'est incassable, il lance la balle.
2: Bam.
0: Bon, elle est peut-être un peu forte. Ça,
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7: Bienvenue sur Europe 2, ça c'est ce que vous allez écouter dans un instant. Beyoncé avec Single Ladies.
8: C'est mon ex.
7: Parce qu'il y a Nat, c'est pour ça que j'ai mis ce titre.
9: Ah, merci.
7: Eh oui.
10: J'ai remarqué quand Nat est là, ça sent bon au studio.
9: Oh, c'est vrai. Mais c'est sympa.
7: C'est vrai.
10: C'est vrai.
7: Et quand elle n'est pas là, c'est, hein, ah bah on dirait une chambre d'ado.
9: Ça sent le coyote. Hein.
7: On a envie d'ouvrir les fenêtres. J'espère que vous allez bien. Tiens, tout à l'heure, Nat, tu vas être contente.
9: Oui.
7: Il va y avoir un vomi à voyard.
9: Ah non.
7: Ah si.
9: Ah non.
10: Ouais, elle n'a jamais fait en plus.
9: Elle n'a jamais fait. J'ai écouté la dernière fois, il a dû manger des yeux.
7: Ouais, c'était le bon truc.
9: Ah non, mais je me suis dit, mais heureusement que je ne suis pas là.
7: Je demande bien ce qu'il va y avoir pour Nat.
9: Ah non, c'est pas possible.
7: Ouais. Qu'est-ce que tu pourrais manger un truc, tu pourrais pas
9: Manger des trucs dégueux, genre des yeux, ou lécher des poignées de porte et tout, ça je peux pas.
10: Pour
7: quelqu'un qui vient d'arriver sur l'émission et qui connaît pas encore, ça parle de lécher des poignées de porte.
10: On a réécrit lécher une barre de métro.
7: C'est dommage, on va changer. Il reste une petite heure pour changer. Dans un instant, donc, Beyoncé, si vous voulez que Koé garde vos enfants, puisqu'on est mercredi, si vous voulez le confier pendant que vous allez faire une petite course, vous pouvez vous inscrire, vous envoyer votre message au 06 33 11 32 11, et comme ça, tout à l'heure, juste après 16h, on gardera l'enfant de quelqu'un, enfin en tout cas Koé. Mais pour l'instant, tiens, on va parler un petit peu de Zidane. Nat, je suis pas trop le foot, mais t'as
9: Zidane,
7: vu...
9: Zidane, il va marquer.
7: Ouais,
10: c'est ça.
7: Tu suis vraiment pas trop le foot. Non, parce que t'as vu que Zidane, maintenant, c'est sélectionneur.
9: Oui, ça, j'ai un peu suivi quand même.
10: Pas sectionneur.
9: Oui, bah oui.
7: Il sectionne des fois.
10: Non, elle a dit sectionneur. Je sectionne d'abord la jambe à gauche et après à la droite.
7: T'aimes bien Zizou ? Tu as déjà rencontré ?
9: Ah bah ouais. Bah non.
7: Non,
9: j'aurais bien aimé.
7: Ouais.
9: Bah, charismatique quand même.
7: Bah exactement.
10: Mais Koé, ton mec, il ressemble un peu à Zizou en plus gros.
9: Oh. Oui, heureusement qu'il n'est pas là, il t'aurait dégommé.
7: Il écoutait podcast, Tony, t'es mort. Mais justement, tiens, on a parlé de Zidane avec le spécialiste du football. On en a un dans l'émission, heureusement. On en parlait avec Koé.
11: J'y connais absolument pas grand-chose en foot. Mais je pense qu'il va tout faire. Et quand tu vois ce qu'il a fait avec le Real de Madrid, je pense que Zidane, il va faire un grand truc avec l'équipe de France.
7: Ah, c'est sorti de toi tout seul, ça, ou on te l'a écrit ?
11: Non, je le pense vraiment.
9: D'accord. Il a une espèce d'aura, en fait.
11: Je le pense vraiment. Zidane. Je pense qu'il a envie. Je pense que... Mais comme Deschamps, hein, il sait quoi dire aux joueurs. Il sait machin, mais... Il a peut-être ce truc en plus de Deschamps, qui est cette espèce de symbole, de charisme, de machin, où les mecs ne veulent pas le décevoir.
12: Mais tout est tellement réuni pour que ça marche et qu'on devienne invincible. Que moi j'ai peur qu'il y ait une faille. Ça me rappelle tellement l'époque Platini, quand il avait repris l'équipe de France, où le monde s'était dit, bon alors là c'était pareil, c'était le Messi de l'époque, hein. Tout le monde avait dit, allez c'est bon.
10: Oui, non, mais attends,
12: et ça a jamais été aussi, ils n'ont jamais été aussi mauvais qu'à l'époque
11: Platini, il a d'abord, n'oubliez pas qu'il a fait sa formation, Weber Zidane, et qu'avant il est passé par le Real.
12: Platini, c'était direct. Ça c'est ça pour lui.
10: Platini, ils n'avaient pas perdu un match pendant toutes les qualifs et tout.

0: Ben non plus, non.
1: Des spaghettis, parce que bientôt on va jouer contre l'Italie, vous avez pas non plus? Vous avez les spaghettis.
0: C'est une blague, c'est ça?
1: Mais madame, je demande ce que vous avez, parce que c'est une blague.
0: Mais je sais pas, j'ai quand même un petit peu l'impression que vous foutez ouvertement de moi, quand
1: madame,
0: même.
1: Madame, du poulet, vous avez du poulet? Comment vous voulez que je sache?
2: Non mais elle a fini de se la raconter avec son épicerie. Comment tu veux qu'on sache ce qu'elle vend?
3: Mais des spaghettis, elle en a en
4: non
3: plus.
4: Non mais les gars, je crois que c'est une vraie épicerie. Genre, tu sais, curry, safran.
2: Au standard, si vous me prenez un truc du pays d'Orient, évidemment la.

0: Ça y est, il est 16h, ils doivent dans les escaliers.
1: J'espère.
2: Il court, il vole.
0: Je pense qu'il va arriver d'une seconde à l'autre dans le studio. Koé, Pietre, Stouff, il y a déjà Nat, il y a Tony, il y a Corentin qui sont avec moi. Dans un instant, comme promis, Koé garde tes gosses. Vous allez pouvoir entendre de nouvelles bêtises. Ça sera vraiment dans quelques minutes. Tu auras du devine qui c'est aussi avant 17h. On appelle quelqu'un, on lui demande tout simplement devine qui c'est. On voit les réponses qui se passent. Il y aura du kiki sur le front, il y aura plein de choses. Et si vous voulez jouer avec nous, tentez de gagner 100 balles et 1 Mars, vous envoyez dès maintenant Koé par SMS au 7 12 13. Allez, on est parti.
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0: Comme on dit, on ouvre la bouteille, ça va les faire venir.
1: Ouais.
0: Juste après les infos, bienvenue, vous êtes sur Europe 2 et jusqu'à 18h, c'est Koé.

0: parce que de toute façon, on ne les a pas. Vous envoyez COE, C-A-U-E-T, au 7-12-13. 7-12-13 par SMS et l'équipe de jeunes filles très sympas du Standard vous rappellera. Oh, ça va, papy?
1: C'est toi qui monte les escaliers, c'est lui qui tousse.
0: Ça va, ça va, le vieux, il est bien au niveau de la...
2: Je crois que c'est le cœur.
3: On a toujours un mec malade.
0: Non, mais c'est incroyable. Ouais. Toujours un... Ça va, mon Tony?
1: Ça va.
0: Ça se fait bien. Bon, bonjour, ma petite Nat.
4: Bonjour, mon chéri.
0: Tout va bien. Elle est contente parce qu'elle a enregistré tout à l'heure pour ses stars.
4: Ouais.
0: Tout ça est tout se fait dans la maison, je vous explique. Non, mais si vous ne connaissez pas, je vais vous expliquer comment ça se passe dans l'immeuble.
1: C'est ça.
0: Ici, dans un immeuble,
4: en cours,
0: t'as tout. C'est-à-dire que vraiment, on produit une émission pour RFM, ils sont en dessous. Mm-hmm. Il y a du CNU, il y a Europe 1, il y a Europe 2. On enregistre pour ses stars, c'est en dessous. Je fais réviser ma bagnole, il y a un point S dans le garage. Vraiment, il y a un salon de massage au 8e. Ouais. Enfin, non, franchement, il y a un Burger King au bout du couloir.
3: C'est un centre commercial.
0: Tout est ici. Hein. Vraiment, c'est, l'avantage, c'est qu'on fait déjà l'impression que je dors là, que je vis là.
1: Ils veulent pas que tu sortes du bâtiment.
0: C'était avec Céron.
4: Oui, Marc Céron, c'était génial. Et c'est quand... Il a une vie palpitante. Hein.
0: Évidemment. Et c'est quand l'émission. Avec Pierre Demar.
4: Pierre Demar, c'est vendredi
0: 17h15 sur ses stars. Et il est très très bien. Il y a déjà des vidéos qui tournent.
1: Super. J'adore son dernier titre.
0: Où il explique qu'il c'était pas celui-là. Où il explique qu'il drague sur les réseaux.
4: Ouais.
1: Ah ouais.
0: Et il dit non, ça me dérange pas. Il me dit les gens me reconnaissent. Il me dit ça facilite la rencontre. Oui, ils disent oui tout de suite.
4: Il s'est lâché dans l'émission. On apprend plein de choses.
1: Il dit aussi qu'il enregistre tous ses albums, la voix et tout, quand il chante. Tout nu.
4: Ouais, il a poil. Ouais, il adore.
1: Dans la cabine son.
4: Il adore être nu, apparemment.
1: Ouais, voilà. Du coup, on a l'émission.
0: Bah, écoutez. Alors que moi, je suis pas sûr que je serais faire une émission de radio tout nu. Je l'ai fait.
1: Tu l'as fait, oui.
0: Avec
1: Coco
0: Rock et
1: Madame, c'est Kinvé.
0: On avait fait quand on avait passé le million sur Facebook d'abonnés. Et on avait dit, allez, si un jour on fait 1 million, on se met tout nu. Et on avait fait l'émission sur une autre radio. Donc, à un moment donné,

0: la violence. Je
1: Corentin, pense que
2: pourtant, des fois sur les réseaux, tu vois des bastons de filles, c'est très violent.
1: Les filles, c'est pire.
2: Ah ouais, la vache, moi oui, oui.
1: Et alors les filles, il y a un truc, c'est cheveux.
2: Ouais, c'est ça.
1: Le premier truc que vous prenez, les filles, c'est cheveux.
3: Nous, on n'est pas emmerdés, là, deux.
1: Alors, moi, je peux te dire que je vais aller.
0: Et par contre, je me suis jamais battue, mais je me suis déjà pris des claques par des filles ou des tirages de cheveux.
1: Cheveux. Eh oui. Ah. Eh oui. Vito.
4: Ah, moi, c'était au rugby, mais bon, c'est les copains, c'est rigolo.
1: Bien sûr.
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1: Si Temper City, dans un instant, je vais garder vos enfants. Ah, quel bonheur. On aura Florida d'ici quelques minutes. Vous écoutez Europe 2. Vous êtes peut-être dans la voiture, vous vous dites, mais c'est plus de saison. On est en

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1: C'est comme une boîte de chocolat. On ne sait jamais sur quoi on va tomber.
2: C'est vrai en plus. C'est Florida sur lequel vous allez tomber dans un instant. Le mercredi, je peux garder vos enfants avec toute l'équipe. Vous savez, pouvez-nous les confier, aller faire une petite course, aller vous balader. Denis, comment ça va mon Denis ?
3: Salut Coé, salut toute l'équipe.
2: Ça va Denis ? Salut. Qu'est-ce que c'est que cette voix qu'aurait pu faire de la radio ? Là, il est dynamique mon Denis. T'as une bonne voix, tu fais comme métier ?
3: Eh bien, actuellement, je suis en train de changer de métier. J'étais perceur et puis là, je cherche à faire de la radio sur Europe 2.
2: Génial. Non mais c'est une vanne.
3: Bah, en vrai, un petit peu, mais si vous avez une petite place, je suis passé et j'arrive.
2: Alors, pour le plaisir, viens faire de la radio avec nous. Pour le pognon, continue d'être perceur.
4: Et les perceurs, c'est perceur d'oreilles.
2: C'est quoi perceur?
3: Oui, tout à fait, c'est perceur d'oreilles.
2: Ah, d'accord. Très bien. Tu fais que les oreilles ou tu fais tout? Dès qu'il y a un trou, fais le trou, toi. Si on te dit, allez, ça, tu y vas.
5: Les piercings, hein.
4: Partout ?
3: Non, je préfère les oreilles, c'est plus simple.
4: Mais t'as déjà fait ailleurs, genre
5: le nombril ?
2: Oui, je vois ce que tu veux dire. T'as déjà fait ailleurs ?
3: J'ai déjà fait ailleurs, tout à fait.
2: Voilà. Oui. Mais visiblement, ça s'est très mal passé parce qu'il ne veut plus le faire.
4: Je ne vois pas.
2: Il l'a fait une fois et depuis, il ne veut plus y aller.
4: Je ne regarde pas. Hein.
2: Bon, attention, tu vas me passer la petite, comment elle s'appelle ?
3: Elle s'appelle Zoé, elle a 9 ans et elle stresse un peu parce qu'elle est tellement fan de toi que ça lui fait bizarre de te parler.
2: Mais passe-moi la petite Zoé, ça va bien se passer, tu vois.
3: Je la passe.
2: Oui, bien sûr.
6: Salut Coé, salut l'équipe.
2: Bonjour ma petite Zoé, comment tu vas ?
6: Je vais bien et toi ?
2: Ça va super, merci de demander. Dites bonjour à tout le monde à Zoé.
5: Salut
2: bonjour,
5: Zoé.
2: Voilà, Zoé, ça va ? La journée se passe bien ? T'as pas école aujourd'hui ?
6: Non.
2: Ah super, t'es en quelle classe à l'école ?
6: En CM2.
2: Ça veut dire que bientôt l'année prochaine t'es chez les grands. C'est le collège.
6: Ouais.
2: T'as peur ?

0: des bêtises.
1: Vas-y, dis-moi tout.
0: Alors, la première des bêtises, c'est que j'ai pris du maquillage en cachette de ma maman.
1: Ouais.
0: J'ai ramené à l'école dans ma poche. Et j'en ai mis sur mes copines et sur moi. Et je comprends pas pourquoi la maîtresse, elle a été méchante. On était belles.
1: Bah oui. Alors, je suis d'accord avec toi. C'est une injustice.
2: Ah ouais,
1: c'est pas normal. En plus, je suis sûr que tu les avais bien maquillées.
0: Bah oui.
1: Et elle a dit quoi, la maîtresse? Vous avez pas le droit au maquillage?
0: Oui.
2: Moi, je suis sûr qu'elle était jalouse, elle n'était pas maquillée, du coup elle s'est trouvée moche par rapport à vous.
3: Mais c'est ouais. ce que j'allais dire.
0: T'aurais
1: dû. T'aurais dû. Parce qu'elle est moche, la maîtresse?
0: Non.
1: Ah bon? Elle est prudente, tu es sûr qu'elle est prudente.
2: Elle va me tuer aussi sinon.
1: Qu'est-ce que t'as fait d'autre comme bêtise?
0: Ma deuxième bêtise, c'était j'ai arraché toutes les fleurs du quartier.
1: Ouais, ouais.
0: Du quartier. Et je les ai fait en bouquet, je les ai mis dans la boîte aux lettres pour faire des cadeaux aux gens. Mais je comprends pas pourquoi ils étaient tous. Pas content.
3: Bah ouais, c'est trop mignon.
0: Ils étaient tous en colère contre moi alors que je voulais juste leur faire des cadeaux.
1: Mais t'as raison, tu sais quoi? Deuxième injustice.
3: Bah voilà.
1: C'est moi, je t'aurais dit bravo. T'as fait une troisième bêtise?
0: Oui. Un jour, je trouvais que mon village n'était pas assez ensoleillé et décoré. Du coup, j'ai pris une craie et j'ai dessiné sur toutes les maisons du village.
1: Et je suis sûr que tu comprends pas. Les voisins,
0: oui.
1: Ils étaient pas contents. Troisième injustice.
3: Oui, c'était quelle pour honte. Embellir.
1: Mais cet enfant, c'est un. Mais où va la France?
4: Mais oui.
3: C'est une artiste.
1: Zoé, où va la France? Tu vois,
0: très loin.
1: Très loin, mais oui. Bien sûr, elle va très loin. Tu es une artiste, Zoé.
2: Ouais.
1: Je te le dis. Eh ben oui, je te fais un gros bisou, ma petite chérie, d'accord?
0: Merci.
1: Bisous. T'embrasseras Jules pour moi.
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2: c'est trop mignon.
1: Ah ouais. Il va me tuer.

0: tu bailles ?
1: Je dirais bye bye.
2: C'est trop mignon.
3: Ah, il va me tuer.
2: Il va me tuer. Salut à vous tous. Vous écoutez Europe 2. On est en live, comme tous les jours jusqu'à 18h.

0: Il y a plein de messages sur les réseaux sociaux de gens qui me disent elle était trop mignonne la petite Zoé. Bah, oui. Faudra qu'elle revienne nous voir.
1: Et là elle est en train de colorier les voitures des gens dans la rue avec une clé.
0: Elle les trouve trop tristes, elle va se faire engueuler. Encore une injustice. Dans un instant, Nat, Tony, Corentin, Vito, vous serez de retour, je vous parlerai. Tiens, vous me direz comment vous étiez habillé quand vous étiez gamin, parce qu'il y a un collège qui a décidé d'interdire un certain type de vêtements dans son école. On fera le devine qui c'est et puis nous jouerons. Quelqu'un avant 17h jouera au kikéké sur le front avec une personnalité à retenir que si elle ne trouve pas, hop, une petite électrocution.
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0: Ah bah, c'est du 9 volts. Allez, c'est Europe 2, à tout de suite.
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0: édulcorer un peu tout, c'est-à-dire plus de signes apparents, rien du tout, comme mais, ça au moins. Mais en même temps, on a refusé. Ils ont parlé des uniformes, après voilà. Ils ont dit bah non, bah, il faut savoir.
1: Retour
0: mais,
1: de la blouse.
2: Alors, j'ai plus compris ça. Il y a les uniformes, ça a été complètement oublié. C'est pas au bon vouloir des écoles.
0: Ah si, il y a certaines écoles privées. Ah,
2: attendez, il y a quelqu'un qui veut parler d'un camarade, oui.
3: L'État n'avait pas le moyen de les financer.
2: Ah oui, mais il y a des écoles qu'on demandait quand même, non? Il n'y a pas des tenues.
3: Enfin, tout le monde n'a pas pu le faire, c'est trop d'argent.
4: C'est dommage, parce que moi, j'étais dans une école privée où il y avait une tenue.
2: Mais
4: au moins, tout le monde est sur le même pied d'égalité.
2: Oui, je vais vous dire un truc. Moi, je serais entre les deux.
4: Ouais.
2: C'est-à-dire que exiger le costume, bon, c'est pas...
4: Mais sans sous-vêtements.
2: Vous savez qu'en Angleterre, ça marche bien. Parce que les gamins, ils ont la veste, la chemise, le short ou machin truc. Vous ne savez pas si les gamins qui sont devant vous, les parents sont blindés et archimillionnaires, ou si les gamins n'ont pas une thune. Vous ne pouvez pas le savoir parce qu'ils sont tous habillés pareil.
1: Et ça, c'est bien.
2: Moi, je dirais juste un truc qui serait middle, c'est-à-dire entre le costume et entre le...
0: Le haut en costume et le bas, tu mets ce que
1: la
0: tu
1: blouse.
0: Veux.
2: Non, non, moi, je dirais, vous arrêtez les jogging à l'école. Parce qu'il y a un moment, tu te mets devant les écoles.
1: Ouais.
2: On est tous allés en jogging quand on avait sport.
4: Ah bah,
2: tous. Ça, on l'a tous entendu. Mm-hmm. Mais on l'a tous fait. Mais il y en a, c'est 7 jours sur 7 en jogging. Okay. Et il y a un moment donné, excusez-moi, mais c'est pas éduquer un gamin que de lui dire « Hey, jogging, mais toute l'année, fais-toi un kiff ». Ben non, parce que le gamin, il y a un moment donné, à moins qu'il devienne champion de foot, il va pas être en jogging toute sa vie. Non, il va falloir qu'il s'habille pour un entretien, il va falloir qu'il s'habille pour aller bosser.
5: Il y a un moment donné, quand il va arriver en troisième, il va falloir faire son premier stage dans le monde professionnel. Tu vas arriver en jogging, par exemple, dans une banque, tu veux bosser dans une banque.
0: C'est ça.
5: Et le banquier va te dire « Par contre, tu viens pas en jogging, mec. »
2: Moi, j'arrêterai le jogging. Bah, moi, je dis « Vous venez avec une tenue correcte et le jogging fait pas partie de tenue correcte. » Après, tu peux avoir des baskets, un jean. Ça va, un jean.

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4: Ah, je ne vous cache pas que le soir, il y a... Voilà.
5: Ah ben ça sent le chasuble. Hein.
4: Bon, mon père disait on peut pas être du soir et du matin. Voilà. Et à un moment, je ne vous cache pas que le soir, Nat le sait, je suis. Moi, tu me dirais à 19h.
6: Bah non, en fait.
4: Non, mais je tiens. Et tu me dirais à 19h30. Va te coucher, je dirais, d'accord.
5: Ah oui.
6: Ah oui.
4: Quand j'étais gamin.
6: Tu parlais de l'odeur.
4: Quand j'étais gamin. Bah non. Quand j'étais gamin et que ça se passait mal. Franchement, mon père disait, va te coucher. Je dis, ah non, mais ça va, il est 20h. Aujourd'hui, à 20h, tu me dis, va te coucher. Merci.
7: Merci.
4: Merci.
7: Fais exprès de faire des bêtises.
6: Ah oui, toi.
4: J'adore.
6: T'es un papillon.
4: Non, c'est pas vrai.
7: On est levé à 4h en même temps.
4: Eh oh, ouais, eh. Mais... quand il y a une soirée, eh. Je suis pas le dernier, moi. Je rentre quoi, à 23h15, 23h30 hein.
5: Ah ouais.
6: Ouais, bon, on en parle, il finit la soirée comme ça.
7: Quand ça a pas commencé, quoi.
6: Je vais prendre un œil.
4: Vous savez que je vais vous raconter une petite coulisse parce qu'on est en train de préparer notre mariage avec Nat.
7: Oui.
4: Et on a pris un wedding planner.
7: Elle nous a invités quand on n'était pas là.
4: Oui, oui, ça vous le savez. Le wedding planner,
7: oui.
4: C'est le gars qui gère tout à ta place. Et le wedding planner, il nous a dit, vous savez, il y a une nouvelle tendance qui se fait. Il me dit, c'est de démarrer plus tôt, machin, etc., de faire la journée et de faire le midi-minuit. Le mec, il a dit ça, j'ai dit, banco.
5: Ah ouais,
7: midi-minuit.
4: Et là, tu me dis... Attends, on va pas aller se coucher à minuit. Je lui dis, c'est super.
5: Après,
4: c'est
5: super.
4: Enfin, bah écoutez, c'est super. 23h59. Écoutez, je vous embrasse. Bon retour.
7: Bah, vrai, j'ai jamais été bourré à 16h.
6: Bah, tu sais quoi, moi je vais en boîte après avec ma robe de mariée. Rien à foutre.
7: Non, mais
4: ça se fait de

0: c'est bien, ça, ça, je vois que c'est un succès. C'est un succès. Allô ?
1: Allô ?
2: Oui ?
1: Jeannette ?
2: Oui ? Oui ?
1: Bonjour Jeannette !
2: Qui est-ce ?
1: Eh bien justement, devine qui c'est ?
2: Ah, oh, c'est les amis à Michel et à Béatrice, non ?
1: Oui, c'est les amis à Michel et Béatrice. Oui, comment ça va ?
2: Eh bien, ça va, merci. Ça va. Je n'ai pas voulu répondre parce que je ne connaissais pas ce numéro.
1: Ah, si, c'est les amis. Bah, faut le noter maintenant, les amis, Michel et Béatrice. Voilà.
2: Parce qu'on a eu six appels l'an suivant.
1: Ah bon ?
2: Et alors, oui, ça nous fait 3, 32, 40 à la fin.
1: Peut-être 3, un peu 35. Trop.
2: Oui, alors on ne répond pas.
1: Oui, bah, je vais leur parler après.
2: J'ai failli pas répondre.
1: Oui. Alors, comment ça va ? Quoi de neuf ?
2: Oh, t'es pas grand-chose. On est des vieux, t'es.
1: Bon, ça va. Ça va pas aller en s'arrangeant, hein. On est
2: C'est pas comme le bon vin. Hein.
1: On est.
2: Le vin en vie, ça et ça, jamais nous, non.
1: Ah, on est sur une longue descente.
2: Oui, oui. Hein? Vous êtes à Saint-Michel, oui.
1: Comment ?
2: Vous êtes chez Béatrice ?
1: Oui, oui, oui, j'en ai chez Béatrice et Michel.
2: Ouais.
1: Michel n'est pas là.
3: Il passe le bonjour.
1: Oui, je ne sais pas s'il est là.
2: Oui, bonjour.
1: Voilà, donc Michel t'embrasse. Voilà, vous avez. Ouais, oui. On est chez Michel et Béatrice, là, on va appeler pour dire bonjour.
2: Et voilà. Il faut en profiter, mais c'est gentil.
1: Ben oui, parce que je les dépose à 18h. Ils ont une petite soirée tout à l'heure.
3: Et ils ont qu'à venir manger après s'ils veulent.
1: Oui, je lui poserai la question.
3: Ouais.
1: Ben, c'est une invitation à manger quand ce sera possible.
2: Voilà. Mais c'est bien.
1: Je les dépose tout à l'heure parce qu'ils ont une petite soirée. Voilà, c'est moi qui fais. C'est moi qui véhicule.
2: Voilà, c'est très bien.
1: Voilà. Club, le 2 plus 2, c'est un petit club libertin qui s'est ouvert il n'y a pas longtemps. Et Michel disait il faut que j'y aille.
2: Voilà, mais c'est gentil.
1: Bah, c'est pas les derniers, Michel et Béatrice. C'est pas les derniers. Hein.
2: Non, je ne pense pas. Non.
1: Oh, c'est pas les derniers là-dessus. Bon, la santé va bien.
2: Oui, mais enfin, ça va. Des hauts et des bas, comme dit l'autre.
1: Bah oui.
2: Mais des hauts et des bas.
1: Bah oui.
2: Des jours ça va, des jours ça va pas.
1: Bah oui. Il y a des jours plus, il y a des jours moins. Des jours avec, il y a des jours sans.
2: Voilà, on fait avec.
1: Bon, en tout cas, c'était pour dire un petit bonjour. Michel, tu dis au revoir, Michel.
3: Ouais, bisous, Fais des bisous.
2: Oui. Bisous.
1: Voilà. Qu'est-ce que j'ai appelé pourquoi, moi ? Ah oui. Est-ce que tu peux me dépanner ?
2: Et ça dépend de ce que c'est.
1: Alors, parce que j'ai une petite dépense. Là, il faudrait que je paye. Parce que j'ai joué au PMU, bon, j'ai perdu. Il faudrait que je remette des sous et il faudrait me dépanner un petit peu. Je vais demander à Michel, il m'a dit qu'il ne pouvait pas.

0: Peut-être brancher l'int.
1: Ah, pour voir.
0: Je suis en train de me chauffer là, je vois. Ça dépend.
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0: Bon, vu qu'un mal me regarde, ce sera Vito. A tout de suite, reste avec nous. Non, mais t'inquiète, t'inquiète.
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0: casque, mets tes doigts dans tes oreilles, je vais dire.
1: J'ai
2: cru, mets tes doigts dans la prise.
0: Où est le téléphone? Où est le téléphone qu'il va mettre sur son front? Il ne va pas regarder les écrans.
1: Il n'entend pas.
0: Voilà, nous on va voir la personnalité. Montrez-moi la personnalité. Très bien. Il n'entend pas. Tu entends là?
1: J'entends un peu.
0: Et là, tu entends là?
1: Vas-y.
0: Alors, là, tu entends ce que je dis là? Il va devoir trouver le père Fouras.
1: C'est bon?
0: Non. Il va devoir trouver le père Fouras.
3: Ah, ok.
0: D'accord?
3: Ok.
0: Très bien. Si toutes les trois questions, tu as 10 questions pour trouver la personnalité, si jamais tu toutes les trois, on monte l'électricité qui est sur ton bras. D'accord ?

0: Le footballeur Achraf Hakimi devra bien répondre devant la justice des accusations de viol. La Cour de cassation a confirmé aujourd'hui son renvoi devant la Cour criminelle. Le latéral du PSG est accusé par une jeune femme pour des faits qui remonteraient à 2023. Accusation que l'international marocain réfute depuis le début de l'affaire. Lui aussi réfute les accusations de viol. L'une des propriétés de Patrick Bruel dans le Vaucluse aurait été visée par des départs de feu volontaires en juillet. C'est ce qu'indique aujourd'hui la gendarmerie. La piste criminelle est privilégiée. Aucune interpellation n'a eu lieu encore à ce stade. Les flammes n'ont pas fait de victimes et aucun bâtiment n'a été touché. Et puis en ce premier jour d'automne, la météo garde clairement un petit goût d'été. Comme pour le reste de cette journée, le ciel va rester très dégagé jusqu'à la tombée de la nuit ce soir. Demain, après quelques brumes matinales dans le nord, au réveil, le soleil va très vite reprendre ses droits. Le thermomètre n'a rien d'automnal avec plus de 25 degrés attendus le long de l'Atlantique jusqu'à 30 degrés entre Biarritz et Bordeaux. Des valeurs un peu plus fraîches dans le nord-est. 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
5: Mais enfin, dites-moi pas que c'est pas vrai! C'est la suite de l'émission. J'espère que vous êtes heureux de votre côté, que vous passez un bon moment. Je vous demande, s'il vous plaît, d'être prudent. Ça va, j'en ai assez, des petits radars à droite, à gauche, là. Et on voit pas son radar de chantier, parce qu'on rigole dans l'émission, on n'entend pas son coyote qui fait bip-bip. Et bam! Ah ouais, et un petit point par-ci, et un petit point par-là.
6: Ah bah, ça fait plus de points.

0: te dire ce qu'il y a, donc je sais pas, moi, je sais pas.
1: T'inquiète pas.
0: Je gère. C'est quand même, le mec, il gère l'émission.
2: Il est
0: trouve le moyen de pas être là la deuxième. Le gars, il a disparu, excusez-moi. On a, mais je ne sais pas où.
1: Il dort peut-être aux toilettes.
2: Il a fait comme Jean Plume sur ton balcon. Il était là, puis il est parti.
0: Ouais, bon, enfin, Jean Plume, il avait de quoi s'envoler. Lui, on est plus proche de Jean Poil que de Jean Plume. Hein. Bon, on aura donc le vaut mieux avoir tout à l'heure et s'emballer à Mars pour finir l'émission tout à l'heure pour vous offrir des beaux cadeaux. Vous savez, quand vous organisez des anniversaires, des premiers anniversaires, vous voulez faire un thème particulier pour vos enfants. Ouais. En ce moment, la grande mode, c'est les super-héros.
2: Ouais, ou pas de patrouille.
0: Moi, je vois des gars qui viennent en Spider-Man, qui tentent de repartir. J'ai vu des vidéos ce matin, qui tentent de repartir en passant par le mur. Mais bon, ils oublient qu'ils ne sont pas vraiment en Spider-Man. Donc, le gamin, ils ont un souvenir d'un Spider-Man qui se croûte du mur de leur père.
2: Le costume est trop petit.
3: C'est peut-être le bonhomme à l'intérieur qui est trop grand.
0: Papa, il y a Spider-Man, il vient de tomber du mur, il se frotte le genou, il se roule en culé, j'ai mal.
2: Spider-Man, il a le même slip que tonton.
0: Alors, ils veulent des thèmes particuliers, des thèmes de foot, etc. Ça va?
1: Mets ton casque.
0: Pour la deuxième heure d'émission, ça va, on est bien?
4: Oh putain, mais on a commencé.
0: Ah bah oui, depuis une heure et demie, mais c'est pas très grave. Donc je disais, les enfants, ils aiment, voilà. Et bien, ce petit garçon de 5 ans, un Américain, il a voulu un thème en particulier. Si vous n'avez pas vu cette info, elle est hallucinante. Son thème d'anniversaire, c'était Jésus.
1: Hein?
2: Ah ouais?
0: Il voulait Jésus.
1: Ah ouais?
0: Alors avec ses parents, ils ont voulu rester dans le thème. Donc il y avait des cupcakes en arc-en-ciel qui symbolisaient la promesse de Dieu. Il y avait un gâteau en forme de croix, des figurines de Jésus. Et chaque enfant repartait avec son bracelet de perles et sa Bible pour enfants.
1: Ah ouais,
0: c'est mignon. Peut pas faire de mal.
2: Bah si le gamin est content avec ça.
0: Ton anniversaire, je veux Jésus. Enfin, je trouve ça assez marrant. Ouais. Voilà, bon, imagine si Nelson Montfort avait commenté cet anniversaire. Imagine.
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6: ici, bien sûr.
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0: Parce que tu vas voir que j'ai un peu de volume, regarde, non, un petit peu quand même, plus que d'habitude, non ?
1: Ah ouais,
2: tiens, je vais vous montrer la photo que j'ai reçue tout à l'heure.
0: Ce sont des gros bigoudis qui donnent du volume.
2: Ah, tout à l'heure.
3: C'était Jean Schultes tout à l'heure.
2: Tout à l'heure, c'était Confidence pour Confidence. Je me fous, de vous, vous m'aimez. Et alors j'arrive, je la vois, Crazy Horse.
0: Tu sais, quand j'étais mannequin, tu sais ce qu'il me faisait entre midi et deux ? J'allais manger au restaurant avec mes gros bigoudis.
2: C'est vrai ?
0: Bah ouais,
2: maintenant, tu vas faire le ni oui ni non, tu vois, comme quoi. Comme quoi, tout mène à ça. Le ni oui ni non, le principe est simple, c'est de faire un certain temps et à partir de là, si jamais Sonia, qui est en ligne avec nous, fait plus que toi, elle prendra 100 euros. Comment ça va, ma petite Sonia ?
4: Très bien.
2: Bonjour Sonia, comment va ma Sonia ?
0: Salut Sonia.
2: Ça va, on va bien.
4: Bonjour.
2: Qu'est-ce que tu fais dans la vie Sonia ? Bonjour.
4: Ah bah je suis au chômage.
2: D'accord. Et sinon tu cherches dans quoi ?
4: Développeuse web.
2: Ah, développeuse web.
4: C'est ça.
2: D'accord. C'est-à-dire qu'avec l'IA, c'est un métier, il va falloir changer, va prendre une reconversion.

0: Par contre, il faut répondre. Hein, c'est le... Attention.
1: Je suis prête.
0: Top, c'est parti, ma Sonia. Alors, tu vas devoir battre Nat, c'est ça? Attends, alors, oui. Voilà. Alors, top, je coupe. On la refait, ma petite Sonia. On la refait, il faut aller plus rapide. Il faut aller plus rapide, si tu mets une pause à chaque fois de... Effectivement, il faut aller plus vite. Sinon, je vais devoir éliminer, je vais devoir garder l'argent, et tu sais à quel point ça me ferait plaisir de le garder pour nous en absent. C'est reparti, top.
1: Aïe, aïe.
0: Sonia, tu cherches du boulot?
1: Oui.
0: Merci.
1: Ah, putain.
0: À bientôt, Sonia. C'était... Un carton. Sonia, je dois dire que là, on a été.
2: Pourtant, je suis très nulle.
3: Non, mais c'était fluide en plus. C'était oui.
2: Mais Sonia, qu'est-ce qui s'est passé?
0: Il était merveilleux. Tu cherches du boulot?
4: Oui.
2: Eh ben, elle est sincère.
4: Il m'aura pas.
3: Ah oui. Hein.
0: Ah, je t'y attendais pas. Ça.
3: Elle l'a bien eu.
0: Sonia, alors, il était merveilleux, Sonia. Je te promets, ma Sonia, tu vas rejouer avec nous dans quelques jours parce que t'es une candidate comme toi, ça ne se perd pas des yeux.
3: Absolument. Et non, c'est trop tard.
0: Bisous à Sonia, je t'embrasse fort.
1: Allez, bisous à tous.
0: Ah, c'est merveilleux.
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0: Salut, c'est Europe 2 que vous écoutez.
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0: Le vaut mieux avoir va faire son arrivée dans un instant. Vous connaissez le principe? Il y a quelque chose, vous saurez ce que vous avez ou vaut mieux avoir l'autre que vous ne connaissez pas. Voici Kylie.

0: de Coca-Cola qu'on pue de bulles ou l'autre. Et l'autre peut être mieux, c'est-à-dire je vous rajoute des bulles ou peut être pire.
1: Ouais.
0: Eh oui, eh oui.
1: La dernière fois, j'ai écouté et c'était pire à chaque fois.
0: C'est possible aussi. Eh oui.
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0: Et Nathalie, je le dis, il n'y aura pas de favoritisme sexuel. Restez avec nous, nous sommes sur Europe 2.
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0: Je prends celui-là.
1: Ou alors l'autre.
0: C'est l'autre.
2: Ou l'autre.
3: Tu joues, toi?
2: Oui.
0: Il y en a un pour moi?
2: Ah oui, quand même.
3: Ouais, mais justement, il sait pas ce que c'est, parce que c'est la triche.
4: Ah non, pas sur sa feuille.
0: Ils ont subtilement déchiré la page.
2: Ah, évidemment. Ah
5: oui, mais ils ont déchiré le mauvais côté.
0: Cela veut dire oui, mais ils m'ont laissé que le mien. Ah. Nous allons commencer par... Je peux prendre celui de Pietre ou pas? Je peux prendre celui de Pietre?
2: Pourquoi celui-là?
0: J'aimais bien celui qui était prévu pour Pietre.
2: Ouais, prends-le alors.
3: Ah, donc tu vois alors?
0: Non, trop compliqué celui de Pietre. Bah oui, je les vois tous.
3: Bah non, tu vois pas pour toi.
0: Ah, je vois pas pour moi, c'est coupé.
2: Non, okay. C'est moi qui l'ai.
0: Vous avez prévu lesquels? Monsieur, lesquels vous avez prévu?
2: J'ai prévu le tien.
0: Oui, mais là, dispo, tout de suite, il y a lequel?
6: Il y a celui de Nat, celui de Corentin, celui de...
0: Ouais, bah, Tony est là, celui de Tony? Bah, je vais prendre celui de Tony tout de suite. Ah, vaut mieux avoir, Tony, à se faire une encoche dans le sourcil à la tondeuse.
3: Oh là. C'est horrible, ça fait rappeur.
0: Comme Pascal Obispo.
2: Ah ouais, bah ouais.
3: Ça fait mec.
2: J'aurais préféré la version rappeur, mais...
0: Ou l'autre...
2: Des bâtards. Enfin, en plus, c'est à chaque
0: vaut
2: fois.
0: Mieux se faire une encoche dans le sourcil que tu feras toi-même.
2: Une petite.
3: Ah, bah,
2: non, surtout pas, sinon je vais m'arracher.
0: Ou l'autre.
2: Je suis sûr que vous allez me faire un coup de me raser les deux sourcils.
1: À la débroussailleuse.
3: Si tu veux, je te le fais, je t'épile.
2: Non, je vais prendre. En taille Obispo, pas en taille taille la tête. Hein.
0: Mais je vais pas faire le taille la tête avec un truc à sourcil.
5: On va te guillotiner.
2: Je sais plus grand-chose.
0: Alors
2: allez, sourcils. L'entaille.
1: Ah ouais?
0: Oui, en plus, il ne dit pas taille la tête comme s'il avait une touffe sur la tête quand il a trois cheveux, on dirait Titeuf.
5: C'est incroyable.
2: C'est vrai? L'autre, c'était quoi?
0: Alors, tu préfères celui-là ou l'autre?
2: Ouais, l'autre, je suis sûr que vous êtes trop violent.
0: L'autre, c'était se faire épiler les poils du nez par Corentin.
2: Ah, c'était un peu. C'est un peu plus quoi?
0: Eh bien, je propose qu'on amène la petite tondeuse.
2: La tondeuse.
0: Enlève tes lunettes.
2: Tu veux le faire, Nat?
0: Nat.
3: Non, je crois. Si. Attends, fais voir, c'est quel sabot là?
0: Ah,
2: il n'y en a pas.
3: Non, parce que ça fait un. C'est énorme.

0: À pic.
1: Faut que tu manges du pain en fait.
0: Et moi j'adore ce bruit. Les enfants, si vous nous écoutez, vous êtes en voiture avec les parents.
1: Je vous préviens, dans le vomi à voir, je veux pas manger son vomi. Hein.
0: Si vous êtes avec les parents, les enfants, vous voulez avoir un Corentin pour votre anniversaire et votre fête d'anniversaire, faites-le venir. Vous lui servez quelque chose de pimenté, vous aurez le même bruit dans votre salon.
1: Mais je pense que c'est bon pour la sinusite, ça va te déboucher les sinus.
2: On dirait qu'il paraît quelqu'un dans le sac.
0: C'est vrai, il y a un minimoï dans ton

0: C'est passé 4 minutes quand même depuis tout à l'heure.
1: Il est rouge. Regarde comme il est rouge, on dirait qu'il a pris un coup de soleil.
0: Il a pris du tabasco. Vito,
2: oui.
0: À toi. Ah, oui. Voici le vomi avoir de Vito. Vito. Ah,
1: t'es mort de rire à l'idée de lui dire.
0: C'est pas ça, c'est que ce cri de.
1: Le T-Rex.
2: On devrait faire une battle entre Stouff et Corentin.
3: Ah oui.
0: Vito,
3: oui.
0: Vomi avoir a envoyé un vocal à ta copine en disant pense à acheter du pain pour ce soir et magne-toi le cul. Ou l'autre.
1: Oh, ça c'est gentil, elle te connaît, Charlotte.
2: Ouais, je veux faire ça, je pense.
4: Ah putain, non.
1: Ouais, elle sait très bien que c'est pas toi.
2: Je vais prendre ça. Je vais prendre ça. Parce que c'est comme ça que je lui parle, donc.
0: Eh bien, vas-y.
2: Allez.
0: Mais je veux vérifier.
2: Attends, je veux savoir.
0: Viens le faire à côté de moi.
2: Hein ?
0: L'autre, c'était lécher ta console pendant 10 secondes.
2: Ah, bah, je prends ça. Ouais.
0: Allez, viens.
2: Non,
0: bah,
2: attends,
0: tu le fais à côté de moi. Non, non, parce que je veux vérifier que tu envoies pas ça à quelqu'un d'autre. Et alors, le texte, c'est quoi ? N'oublie pas de ramener du pain pour ce soir et magne-toi le cul et tu auras rajouté ma grosse.
1: Ma grosse.
4: Oh, ouais. C'était pas dans le truc.
0: Bah,
4: c'est
0: si, truc, si, hein. Si, c'est un bonus. Tu l'as accepté trop vite. Entre moi déjà.
2: Donc c'est Charlotte. C'est quoi, Charlotte, mon chat?
0: C'est la photo de ton zizi, t'as envoyé.
2: Alors c'est. Bah, ce soir, oublie pas le pain.
0: N'oublie pas le pain, s'il te plaît. Et magne-toi le cul, ma grosse.
2: Ce soir, avant de rentrer, oublie pas le pain et magne-toi le cul, ma grosse.
0: Écoutez,
4: ça manque de naturel. Hein.
2: Ah ouais. Oui, je repasse. Ce soir, avant de rentrer, oublie pas le pain et magne-toi le cul. Ah, grosse.
1: On dirait une IA qui
2: l'a envoyé.
4: C'est parti. Non,
0: allez, c'est parti. Allez, on verra ça tout à l'heure. Nat, c'est à toi.
1: Oui.
0: Pour le faut mieux avoir.

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3: Dans un instant, les vrais s'emballer à Mars pour des auditeurs et des auditrices qui sont au standard. Valentin va jouer avec nous. Il y aura Cindy. Il y aura du monde. Et les autres, j'arrive pas à les lire. C'est écrit noir sur jaune. Alors excusez-moi, moi j'arrive pas. C'est Europe 2 que vous écoutez.
4: C'est mercredi, voici Eminem.

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6: Une bise à Nat qui est avec nous aujourd'hui. Bon petit
7: Salut.
6: Corentin, ça va ça? Tu te remets de la...
8: Mieux.
6: Ça va?
8: J'ai Nat, eu un petit coup de chaud.
6: Nat, tu te remets du bisou sur le doigt de pied de Corentin?
7: C'était tout doux.
6: Tu sais, je vais vous dire un truc. Pour un gars, parce que quand même il est presque 18h, un gars qui est debout depuis 4h du mat,
8: ouais.
6: Embrasser un doigt de pied, j'ai connu des gens, on aurait pu les tuer, moi j'ai connu des gens, ils puaient en émission du soir quand on était sur une autre radio, ils puaient des pieds, chaussures fermées,
8: ça,
6: à plus d'un mètre. Quand t'étais à côté d'eux, tellement
8: exact.
6: Ça fouettait.
8: Oui, ça c'est horrible.
7: Toi, tu sens pas des pieds.
8: Mais non, c'est
7: et toi non plus, hein, chérie.
6: Non, moi je sens pas des pieds.
9: Moi, moi, si t'avais fait avec moi, t'aurais été morte.
8: Allez, boum.
6: Oh, mais ça a l'air. Monsieur Tony, tout le monde est là. Nous allons jouer pour s'emballer un mars. On va jouer aujourd'hui, mercredi. Sortie de film. Oh, ça va être facile. On va commencer par qui? On a mon Valentin. Ça va, Valentin?
10: Oui, ça va et vous?
6: Salut, mon Valentin. Bienvenue. Qu'est-ce que tu fais dans la vie, Valentin?
10: Je suis frigoriste.
6: Frigoriste, d'accord. Donc, tu es dans le froid, quoi.
10: Pour la clim.
6: Ah, très bien. C'est toujours. Comment ?
9: Je croyais que c'était un mec qui collectionnait les frigos. Moi.
6: Non, c'est très rare. Ça, c'est un frigophile.
8: Mais là, du coup, ça doit encore marcher fort pour lui, là, dans le sud, par exemple, la France, avec les températures.
6: Et on ne sait pas où est-ce qu'il habite, surtout. T'habites où ?
8: Ah oui.
10: J'habite en Vendée.
6: Vendée, ça a dû cartonner. Ouais. Il y a plein de gens qui veulent des clims. De plus en plus.
10: Ah oui.
6: Quelle marque il nous vend, lui ?
10: Atlantique.
6: Très bien, Atlantique, c'est la marque française.
8: C'est bien.
10: C'est ça.
6: Très bien, Atlantique. C'est plus cher que les Mitsubishi, machin et tout.

0: Manuel, un pompier à quel endroit?
1: Dans l'Ain.
0: On vous a salué les pompiers, hein, plein de fois, on a fait des émissions avec vous. J'ai même, tiens, on a même réussi à obtenir pour une association qui venait en aide aux orphelins. Mmh. On a réussi avec l'ouverture de la foire, la fête à Neneu.
2: La fête à Neneu.
0: On leur a eu, je crois qu'il y a eu 32 000 euros, je crois, pour l'association.
1: Ah, c'est beau ça.
0: C'est pas mal, hein. C'est jamais assez, mais c'est pas mal. Emmanuel, donne-moi. Attention, tu vas déjà réfléchir. Si je te dis. Magie, dragon, âne. Ah, c'est pas évident. Magie, dragon, âne. On dit souvent l'âne de.
3: Oui. L'animal.
0: Voilà, l'animal, hein, pas, pas le prénom. Hein. L'animal, l'âne.
1: Bah,
0: magie, dragon,
1: âne.
0: Et je peux même te dire que le dragon est amoureux de l'âne.
1: Ah, Shrek.
0: Excellent, madame de la culture, bravo.
1: Oh, génial.
0: Tu me trouves une case entre 1 et 10, sans la 3, sans la 2.
1: Les 4, allez.
0: Allez, la 4, bah, madame veut ruiner la baraque, s'emballer un Mars.
1: Bravo.
0: Allez, ça y est, allez la pompier, nous prendre l'argent. Gros bisous, ma belle, je t'embrasse.
1: Merci.
0: On embrasse la caserne, hein. On embrasse tout le monde, bisous à toi.
1: Bisous.
0: On revient demain, portez-vous bien, soyez heureux. Demain matin, 7h, je compte sur vous pour vous réveiller. Nous sommes là tous les matins entre 7h et 11h et entre 15h30 et 18h. Salut mon Vito, Nathalie,
3: bisous.
0: À tout à l'heure. Bisous, Nathalie, t'es très belle, t'es magnifique.
2: Merci.
0: Tony, bon, moi, je suis pas beau.
2: Un sourcil en moins.
0: Plus cardiaque. Bisous mon Corentin, bisous à tous, à demain, ciao, allez.
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0: 7h de bisous à tous. Je reviens demain avec toute mon équipe que j'adore pour vous réveiller dès 7h. Les news et puis Christophe Marceau pour vous accompagner. C'est Europe 2, les infos, les news. Jérémy Desiderati. Salut Jérémy.
3: Salut Koé.

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Bonne fin d'après-midi avec Europe 2 et avec celle qui vous a permis ces derniers jours de gagner l'iPhone Duo pliable qui sort seulement dans un mois. Olivia Rodrigo avec son tube Drop Dead qui arrive avec Wenty aussi de Magic Key et puis Kyo le Graal dans la playlist.

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1: Europe 2, voici un titre qui date en réalité de 2014, mais que les deux amis ont seulement décidé de sortir cette année après 12 ans d'attente. En fait, fallait pas être pressé avec Martin Garrix et puis Ed Sheeran. Alors pour tout vous dire, hein, je vais être honnête, en fait ce blocage ne venait pas d'eux, mais d'un désaccord avec une maison de disques. Comme ça, vous savez tout. Voici donc Repeat It, là 19h dans la playlist Pop Europe 2. Juste après, j'ai prévu de vous diffuser un Linkin Park Number.

0: roule avec Europe 2. Tiens, il y a Alix, la Périgueux, qui dit merci de m'accompagner chaque jour sur la route. Avec Koé juste avant, puis après, la playlist pop. Alix, il est livreur. Bon courage donc dans tes tournées, Alix. Clin d'œil aussi à Seb, à Nevers, à Maïssa, à Saint-Jean-de-Luz. On revient avec Imagine Dragons là dans quelques instants, puis Offenbach et Star Sailor.
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Europe 2, les spécialistes de la musique vous diront que le titre qu'on écoute là maintenant mélange des influences dancehall, reggae fusion et puis R&B. Moi je dirais simplement, on écoute un bonus pop Europe 2, hein, Rihanna avec Rude Boy.

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Europe 2, c'est le 16 octobre que sort le nouvel album Instinct d'Angèle, avec ce titre inclus avec Justice. Free Sky dans ma playlist pop du mercredi soir. Et puis maintenant, voici The Calling.

Quasiment 20h avec Europe 2. Merci pour tous les messages que je reçois chaque soir, chaque jour. Vous êtes les meilleurs auditeurs et auditrices hein, sur Europe 2. Hein. Ça n'a rien à voir avec les auditeurs des autres radios. Hein. C'est fou, hein. Vous êtes vraiment au-dessus. Hein. Tove Lo et Stromae, là tout de suite. Hein. On se jette des fleurs. Hein.

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Sans voir. C'est la playlist Pop Europe 2 là, pour ce mercredi soir à consommer en voiture, sur la route, à la maison, bien au boulot. Pour ceux qui bossent ce soir et cette nuit, bon courage les amis, on est de tout cœur avec vous. Cette rentrée est marquée là, ce mois de septembre, par l'annonce d'une grosse pause médiatique pour Ariana Grande. Après 41 concerts intenses, besoin de se reposer. On la comprend, on l'écoute là maintenant sur Europe 2.

Est-ce que vous avez vu les photos des premiers concerts de Shakira à Madrid? C'est énorme et en même temps, on s'en doutait, c'est une grosse pointure. Shakira, voici Sia là maintenant. Bruno Mars et UGL sur Europe 2.

En deux, voici un titre que je pourrais mettre 10 fois de suite. Bon, je le ferai pas là parce que je veux garder mon boulot. Voici Ugel. J'adore tellement ce titre avec la diva de la house music, Ultra Naté. On écoute Movin' to the Sun. Je vous laisse aussi avec Quentin. Il est là jusqu'à minuit. Il vous accompagne avec la playlist Pop Europe 2 toute la soirée.

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Profitez bien de la soirée, c'est Europe de Pop Radio. 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Angèle est là, Jérémy Frérot aussi, Europe 2 Pop Radio. Comme toi, je suis...

C'est bien de la soirée, c'est la playlist Pop Europe 2 pendant 60 minutes non-stop. Si vous voulez vous occuper un petit peu ce week-end, je suis allé voir tout à l'heure, vous savez, le nouveau film de Brad Pitt, Art of the Beast. Je vous le conseille, super, mais vraiment super. On pleure un peu, mais je peux vous dire pourquoi. Ce serait pas cool de ma part. Voilà, Sébastien Tellier, Juliette Armanet sur Europe 2.

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1: Bébé Rexha et David Guetta, Sad Girls.

Europe 2 Pop Radio, vous avez regardé un petit peu la météo de ce week-end. Franchement, on n'a vraiment pas l'impression qu'on vient d'arriver à l'automne. C'est aujourd'hui, hein, à l'automne, le mercredi 23 septembre. Moi, je pense tout le temps que c'est le 21 septembre. Bah, figurez-vous, ça n'arrivera pas avant 2092, l'automne, un 21 septembre. Donc, c'est bien aujourd'hui. Voici des fleurs, Tove Lo et Stromae sur Europe 2. Évidemment.

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0: On est à la fin du deuxième, ouais. Et je n'ai rien dit. Les oreilles, c'est comme les fêtes, ça se lave.
1: Oui.
2: Ouais. Monsieur le Président, arrêtez de faire l'enfant, c'est nul, là. Vraiment.
0: C'est nul toi-même. Ah. C'est celui qui dit qui est. On sait juste que je parlais du premier quinquennat, pas du deuxième. Bis, bis, à la carotte.
1: Non, faut arrêter.
0: Bis, à la carotte, nananer.
1: Non, vous n'avez pas tenu vos promesses, je veux dire, c'est tout. Voilà.
0: Poit de camembert. Ça arrive de promettre des choses et qu'on ne le fasse pas derrière. Une fois, j'ai promis à Brigitte que je ne la tromperais pas et...
1: Et non, vous l'avez la phrase. Et alors donc, vous l'avez... Non, monsieur le Président.
0: Oui.
1: Non,
0: mais en fait, j'étais...
1: Oui.
0: Je vais vous expliquer. En fait, j'étais à une soirée de charité.
1: Oui.
0: Et il y avait Dave.
1: Ouais.
0: Le chanteur Dave. Oui. Vanina. Et bah, dodo, j'ai cru que c'était Brigitte. Je l'ai embrassé. Et voilà, c'est parti en cacahuète.
1: Ouais, je sais. Oui.
0: Ah, c'est terrible, je reconnais, c'est terrible.
1: Ouais, c'est une erreur, c'est une boulette. Vous perdez encore plus de points, monsieur le Président. Les Français sont en colère, Brigitte en colère. Et puis aussi, visiblement, envers le pape. Là, vous aviez dit partout, vous n'auriez aucune de ses messes. Enfin.
0: Oui, bah, il ne voulait pas venir dîner à la maison.
1: Oui, enfin.
0: Donc moi, je viens pas non plus. Non, mais oh.
1: Bon, d'accord.
0: Ah, il doit bien avoir le seum, le pape, que je vienne pas, hein.
1: Oh.
0: Ah, quoique.
1: Hein.
0: Oh non, je pense qu'il s'en bat les yeux, quoi.
1: Ouais.
0: Bah, vous savez quoi?
1: Non.
0: Tout le monde est contre moi? Tant pis, je pars bouder. Je vais regarder Oui Oui pour me consoler. Oui, vas-y, oui, oui.
1: Ouais, allez.
0: Oui, oui, avec son gros taxi. Pet, pet, pet. Oui, vas-y, oui, oui.
1: Oui,
0: oui, oui. C'est toi qui conduis.
1: Ouais. Mac, mac, on peut y aller.
0: Allez, bisous, Europe 2.
1: Merci.
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1: J'avais oublié ça.
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0: ancien, on a Jean-Luc Reichmann avec nous. Bonjour Jean-Luc.
1: Oui, salut la compagnie.
0: Salut Jean-Luc.
1: C'est Jean-Luc et bienvenue dans les 12
2: gounettes.
1: J'adore. Encore 967 milliards de téléspectateurs hier midi.
3: C'est beaucoup, hein.
1: Ça fait 2330% de part de marché.
3: Incroyable. Oh.
1: Je suis blindé. J'ai vu que Gulli diffusait le tour du monde en 80 jours avec Jackie Chan. Et sachez que j'ai déjà fait le tour du monde, j'en ai même fait une bêtise.
0: Quelle bêtise? C'est quoi cette bêtise?
1: Eh bien voici la question. Quelle bêtise Jean-Luc a-t-il fait pendant son tour du monde? Est-ce qu'il a fait rougir de honte le mannequin Peace en sortant sous Sosie à côté de lui?
4: Il y a de quoi.
1: Ou l'autre?
5: Je vais dire l'autre.
0: Ouais, parce qu'on l'a déjà vu le mannequin Peace, mais c'est pas... Ce serait bizarre.
5: L'autre.
1: Derrière l'autre, il y avait... Il a joué à J'ai piqué ton nez avec le sphinx et que Jean-Luc a gagné.
0: Voilà.
1: Et c'était l'autre. Oui, bonne réponse. Concernant le mannequin Peace à Bruxelles, j'adore la Belgique, j'embrasse la Belgique. Sachez qu'il n'a pas rougi de honte, non. Il est parti en courant, le petit. Le pauvre, that's life. Après, je vous embrasse, passez une belle journée. Regardez-moi ce midi.
5: Ouais.
1: Elle ne peut être que parfaite après m'avoir eu en ligne.
0: Oui, Jean-Luc. C'est vrai, Jean-Luc.
5: Melon.
0: Bonne journée à vous aussi, Jean-Luc.
1: On n'oubliez pas, je m'aime beaucoup.
0: On a remarqué. Nous aussi, on vous aime. Voilà. On va finir avec Patrick Sébastien. Salut,
1: les gars. Ça commence. Ça va, mes petits
0: lèvres? Ça va, et vous?
1: Vous
0: êtes en forme?
1: Deux en forme. Ah non, la musique, j'ai une tête là.
3: Il est en Gaule de Bois.
1: Eh Patrick, je suis en Gaule de Bois.
0: Encore?
1: Je suis sorti dans un petit club libertin qui est ouvert le lundi soir de Rambouillet, le Décathlon.
0: Le Décathlon?
1: Ça s'appelle comme ça parce que Caron démonte tout en deux secondes comme une quichua. Sinon, je suis content parce que j'ai fait ma petite Béa du jour.
0: Vous avez fait quoi?
1: Bah Béa, Béatrice, 54 ans, caissière de l'Envoi Merlin. Je suis fait ma petite Béa du jour. Vous parlez du film culte là, avec Jackie Chan, là.
0: Oui.
1: Le Tour du Monde en 80, je sais pas quoi. Là. Je connais un autre film connu, Le Tour du Monde en 83.
0: Patrick. C'était trop facile celle-là en plus. Du coup, vous avez voyagé un peu, vous, dans votre vie, et attention à ce que vous dites.
1: Alors, souffle, t'as raison. Ouais, j'ai vadrouillé, j'ai roulé ma bosse, j'ai bourlingué, comme on dit. Mais j'ai eu des logements, à droite, à gauche. Portugal, par exemple, même au Brésil. Tiens, le Portugal, je me souviens. Toc toc, on frappe à ma porte. Qui c'est qui est là? Qui c'est qui est là? Toc toc, on frappe à ma porte. Qui c'est qui vient m'emmerder à 10h du soir?
5: C'était qui?
1: C'est José, le Portugais, qui voulait me regarder. La régie est dit d'accord et

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3: Les questions d'enfants, allez-y, on écoute.
4: C'est Aaron qui est le plus bordélique du studio.
3: Salut mon petit Aaron, le plus bordélique du studio. Alors, ça dépend pourquoi. Bah. Celui qui arrive à le plus mal ranger les infos dans sa tête, c'est Pietre.
5: Ouais.
3: Celui qui malgré tout s'y retrouve bien dans ses dossiers, Pietre aussi, Corentin aussi. Le plus bordélique, ça aurait tendance à être moi. C'est-à-dire moi, si vous me laissez un bureau propre, je range, mais je n'arrive pas à bien ranger.
5: Mon petit, t'aurais dû poser cette question cet après-midi.
4: Oui.
3: Parce que l'après-midi, on t'aurait dit Tony, parce que Tony, je lui ai confié un bureau il y a 3 semaines. Ouais. Écoute-moi bien, c'est Hiroshima, c'est ma chambre d'ado.
6: Tu sais quoi, c'est pas mon bureau. Ah mais ouais, quand je passe devant de la porte ouverte, je ferme la porte.
5: Moi, j'ai envie de ranger.
3: Je vais leur demander surtout de commencer. Je vais leur demander de ranger.
5: Mais c'est pas le placard.
6: Mais non, mais pour eux, c'est rien. Pour eux, c'est. Ouais, ça va, tranquille, regarde, il n'y a que 3 sacs par terre.
3: J'ai vu, même physiquement, il est mal rangé, ce garçon. Allez, on continue.
7: Salut Stouff, c'est Joe. Si tu pouvais changer une seule chose chez Coé, ce serait quoi?
3: Oui.
8: Physiquement ou...
3: Les deux, tiens, on va faire physiquement et pas physiquement.
6: C'est cool que ce soit tombé sur toi.
8: Pourquoi c'est cool sur moi?
5: Parce que
6: non, voilà.
9: Parce que nous, on aurait dit qu'on n'aurait rien changé.
6: Bah non,
9: il est parfait. Apparemment, toi, t'hésites.
3: J'ai l'impression que t'es en train de faire un ordre.
8: Oui, c'est ça. J'étais sur la mauvaise foi, l'organisation, mais peut-être l'organisation. Dans ta tête, t'es pas assez organisé. Ouais, t'as pas les petits tiroirs où tu ranges tout à leur place, en fait.
3: Parce que même dans ma chambre, les petits tiroirs, je rangeais

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4: Première championne des champions du monde de l'actu, c'est une touriste française qui a payé 2700 euros pour un cassoulet. Vous allez me dire comment?
5: Bah oui.
4: En fait, elle a reçu une amende de 2700 euros en passant la douane de l'aéroport de Sydney en Australie. Car elle a oublié de déclarer qu'elle avait une boîte de cassoulet qu'elle avait acheté 1,50€ chez Lidl.
6: Ah putain, le ratio.
4: Les Australiens rigolent pas avec ça parce que tu n'as pas le droit, comme c'est une île, de faire rentrer des aliments.
6: Ouais, c'est la viande. Ouais,
4: tu dois les déclarer, t'as une liste d'aliments autorisés ou interdits.
6: Mais c'est ça qui est fou, t'es dans l'avion, t'as 1000 trucs à cocher, il suffit que tu rates une fois et tu te prends 2500€. Après, quand une case quoi.
7: Après quand tu sais que dans les valises t'es souvent limité dans le poids, prendre une boîte de cassoulet pour aller en Australie...
8: C'est chercher aussi hein.
6: Non, ouais, mais souvent, c'est quand tu rejoins des Français. Moi, j'avais un pote qui était à Bali, quand je le rejoignais, il me demandait cassoulet, ravioli, tout ce qu'ils n'avaient pas là-bas, en fait. Oh là
4: là. En plus, c'est limite terroriste, parce que quand tu sais que ça fait péter.
6: Dans un avion, ça la fout mal.
4: Dans un avion, moi, je trouve que c'est plus dangereux dans l'avion que quand ça rentre sur le territoire. Hein. Second champion, un groupe d'étudiants américains, ils ont loué un mini-yacht pour fêter un enterrement de vie de garçon. Ils ont invité une douzaine de prostituées sur le bateau. Bon, c'est classe. Ouais. Transformant la fête en une fête surpeuplée sur l'eau, alcool, drogue, trop de passagers à bord, c'est pas la taille, c'est pas le poids des maillots de bain souvent. Hein. Le yacht a été poussé au-delà de sa capacité, l'excès de poids a fini par faire couler le yacht, forçant tout le monde à plonger et attendre les secours. Il n'y avait pas assez de gilets, mais bon, peut-être qu'il y avait des poitrines en silicone.
6: Ah bah oui, ça aide.
4: Qui flotte comme ça, tu l'es. Tu sais qu'il aurait eu ça à l'époque du Titanic.
6: Dans Titanic, il aurait été sauvé. Ah,
4: Jack, franchement, Rose, elle se mettait dans l'eau. Elle faisait, non, c'est bon, j'attends. T'inquiète, vas-y, mon Jack, prends la planche. Et la troisième championne, elle s'appelle Vienna Würstel. J'ai vu les photos, c'est immonde. Elle est créatrice de contenu, elle a 25 ans. À la base, elle est très jolie, mais elle a dépensé 49 000 $ en injections pour augmenter le volume de ses lèvres.
6: Oh.
4: Dans le cadre d'un budget qui dépasse aujourd'hui 160 000 $ à la chirurgie esthétique. Alors, tout y est passé, les pommettes, les seins, etc. Mais 50 000 $ dans les lèvres.
6: Mais c'est horrible.
5: C'est beaucoup. Hein.
4: C'est beaucoup. Alors, j'ai vu les photos.
6: C'est immonde.
4: Ouais, bah on est plus proche d'un multiplat que d'un visage humain.
5: Zodiac.
6: Ça ressemble à rien. Mais c'est...
4: à Pirelli.

0: elle a même des difficultés pour manger. C'est vrai, de face, on dirait un pneu. Vraiment, elle a des difficultés pour manger, pour boire et parler normalement.
1: Oh la vache, ah oui.
0: T'imagines un petit peu?
1: Oh, bonjour,
0: ça va chérie?
1: Ça
0: va? T'aimes bien ce que t'as fait? Qu'est-ce que tu veux manger? Mais quoi, plus cru ou cuit?
2: Elle peut travailler chez Carglass pour enlever les pare-brise. Ventouse, oui.
0: Sur la vide, ça va, chérie? Non, mais c'est vrai que c'est trop. Je comprends que vous fassiez un tout petit peu, mais pas là.
3: C'est quoi l'intérêt, quoi?
0: Bonne nuit, maman. Tu m'aimes?
4: Oh, oui.
0: Non mais c'est incroyable. Il y a des gens qui se servent de ces trampolines. Ces célèbres deviennent des trampolines, je te le dis. Non mais faut pas tomber dans le trou du milieu, mais sur les côtés. Si tu gères bien, tu rebondis.
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0: que j'aime tes formes, évidemment. 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Évidemment.
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3: Voici le C'est bon à savoir du jour, une belle info.

0: dire un
1: vous
0: truc.
1: Vous rendez pas compte.
0: C'est non seulement je me rends compte, je le vis indirectement.
1: Mais des troubles digestifs, mais la fatigue.
0: Mais je vais te dire, je ne voudrais pas le vivre. Tellement faut être courageuse
1: douleur,
0: pour avoir ça tous les 28 jours.
2: Pardon.
0: Non mais je te jure, mais moi déjà j'ai mal au ventre, je suis de mauvaise humeur. Alors imaginez si j'avais
1: imagine,
0: ça.
1: Non, imagine.
0: Je vous comprends les filles.
1: Bon ça va alors. 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

0: en plus, ils n'avaient pas besoin de toi avant. C'est au moment où, comme par hasard, tu as au téléphone qui te tienne la grappe, quoi. Ça, c'est pas possible.
1: Ou alors, ils viennent, c'est qui?
0: Oui, c'est ça.
1: C'est qui?
2: C'est qui?
0: Au moment où on se cache des enfants, bon, là, c'est normal, c'est pour aller aux toilettes. Et ton toilette, ça devient ta retraite spirituelle, en fait. Tu fermes à clé, et c'est quand tu fermes à clé, c'est « Papa, pourquoi t'as fermé la porte, papa ?»
2: Bon, après, s'il a 15 ans et qu'il vous fait ça, c'est pas normal.
0: C'est les petits.
2: Ça dépend de l'âge.
0: On a aussi, pour manger un truc que tu veux pas partager, tu te mets dans la cuisine, tu vas tout doucement, tu ouvres tout doucement, et puis là, t'entends « Tu manges quoi ?»
2: Le dernier paquet de M&M's.
0: Le Kinder Country, tu sais. C'était à moi.
2: Il reste un des deux Bueno. Tu dis, attends, si je l'ouvre devant lui, ils vont vouloir un
0: bain.
3: Mais il n'y a pas besoin d'avoir un enfant, toi, tu le vis encore.
2: Bien sûr. Mais non, parce que là, tu n'aimes pas le chocolat. Donc, on n'aime pas les mêmes chocolats. Elle a son truc en écorce, là, 90%.
1: Hein. 90%, non, 120%.
2: J'ai l'impression qu'elle mange un tronc d'arbre. Je pense qu'un jour, elle se tromperait qu'elle mangerait le carton, que le goût est le même. Alors que moi, bon, on est plus sur de la subtilité, du crunch, du Kinder Bueno.
1: Le vrai, quoi.
2: Du vrai chocolat artisanal. Vous voyez, moi, j'aime le bon goût.
0: Autre moment où tu te caches de ton enfant, c'est quand tu vas avoir juste 5 minutes de tranquillité, là, en train de jouer tranquillement. Et toi, tu dis, allez, je cherche un coin de la maison où je vais me mettre tranquille. Je vais essayer de pas trop respirer pour pas qu'ils m'entendent. Ouais. Mais bon, c'est là que les warnings se mettent en route et que c'est la partie de cache-cache, quoi.
2: Ah, je suis d'accord. Ce petit moment de paix, qu'à un moment où tu te profites un peu.
3: Et ça, tu le vis encore, toi aussi. Quand tu veux aller sur ton canapé, par exemple, t'essaies de pas trop faire de bruit en t'asseyant.
0: Voilà.
3: Si elle entend le coussin,
1: le bruit du coussin.
2: J'essaie d'en profiter discrètement. D'ailleurs, je suis le seul mec qui essaie de s'asseoir sur le canapé en commençant à s'endormir pour gagner du temps.
4: Non, le mec, il s'habille comme son canapé pour se fondre, tu sais, avec les rayures.

0: Cookie Dingler.
1: Non, c'est un chanteur.
0: Le Koukaki de Moumou Tatex. Le Koulou Koukou Stache Tache.
2: Non.
0: Le Koulou Kaki Kati du Kakakaki Koukoulou.
2: Non.
1: Le Koukio de chez Moulinette.
0: Écoutez, le coucou dans le cucu de mon ex. Le coucou kaki, nom de Dieu, je n'y arriverai pas. C'est pas ce que j'ai ce matin.
1: Le coucou au chez Moulinex.
0: Écoutez, de toute façon, Maryse, moi je fais tout dans une marmite ou une cocotte minute. D'ailleurs, oh, Maryse,
1: c'est vrai.
0: Je vais vous envoyer un petit vocal.
1: Alors, WhatsApp, c'est quoi?
0: Je vous recuirai bien dans la marmite.
3: Oh non, Pierre.
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0: Personne ne s'assoit à côté de vous, enfin personne, sauf le gars qui est monté sans billet et qui a fraudé, petit salopio. Et quatrième nouveauté, le TGV gastronomique.
1: Ah, c'est quoi?
0: Un serveur passe dans les wagons avec une assiette de pâte nature à 27 euros, le parmesan en supplément à 8 euros la pincée, hey, le gruyère 12 euros, le ketchup pour les enfants 6 euros.
1: D'accord.
0: Si vous faites un bonhomme avec le ketchup, c'est 30.
1: Ah bon? Oui. C'est cher. Et monsieur Castex, c'est n'importe quoi. Non. Les Français n'en peuvent déjà plus, tout le reste. Alors si vous y mettez à la SNCF, on ne va jamais s'en sortir.
0: La SNCF, c'est ça. C'est toujours plus de services, toujours plus de confort, toujours moins d'argent sur votre compte.
2: Ouais, bah, on a bien vu. Ouais.
0: Bonne journée à tous et vive le chouchou.
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